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Accélération de Pancrate, toujours Pauleta qui est bien démarqué maintenant. Pancrate l'a vu. Face à Frédéric Déhu, Pauleta dans la surface d'un frappe. Oh là.

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0: cours de soirée, dans certains bars, boîtes ou raves légales comme illégales, des personnes veillent à la santé de tous et toutes. La réduction des risques, dit RDR en milieu festif, englobe alors tous les aspects de la fête. De la prise de drogue à la consommation d'alcool, jusqu'aux risques auditifs et aux pratiques sexuelles. Hostie est DJ et a fondé l'association Instinct de survie en 2023. Au travers l'organisation d'événements techno sur les territoires de la MEL, la structure met l'accent sur la prévention et la réduction des risques. Hostie propose sa propre définition de la RDR.
1: La réduction des risques et des dommages, donc en gros, ça va être toutes les pratiques, les accompagnements qui vont permettre de limiter les risques sanitaires, sociaux, psychosociaux qui vont être liés donc à l'utilisation de produits ou appelons drogues licites et illicites, puisque tout produit peut être considéré comme une drogue. Et la distinction entre ces produits, c'est le caractère licite et illicite. Ça s'adresse à tout type de consommateurs occasionnels, réguliers ou personnes souffrant d'une addiction. Le but n'étant donc pas de permettre ou d'inciter la consommation, mais au contraire, donc en limitant les risques, d'amener à une consommation qui soit donc plus safe pour l'utilisateur de produits.
0: Malo Bréban est étudiant en sociologie. Ponctuellement, il réalise des missions de bénévolat en réduction des risques aux côtés de l'association Spiritech située à Lille. Il partage aujourd'hui son expérience.
2: On peut aussi donner le mot de gestion des risques, parce qu'il s'agit non pas de viser l'abstinence des consommations de drogue, mais de prendre en compte tous les facteurs que peuvent engendrer une consommation de drogue. Donc ça peut être les risques infectieux, pour les drogues par injection, mais sinon ça peut être aussi des hépatites par un simple sniff ou même par les maladies sexuellement transmissibles lors des rapports sexuels.
3: Donc tu as déjà été bénévole pour certaines associations de réduction des risques. Est-ce que tu peux nous parler de tes expériences? Comment s'organise une intervention de réduction des risques en milieu festif?
2: Et donc on a tout simplement une table, ça se situe souvent du côté de la Croix-Rouge ou côté Safe Zone, selon comment c'est nommé dans les soirées. Et nous on est là de manière inconditionnelle pour recueillir toute écoute et faire de la prévention et sensibiliser. Donc ça passe par des flyers sur quels sont les effets, de quoi est composé chaque produit, chaque stup, chaque drogue. Aussi sur les premiers secours, ça ne concerne pas uniquement les drogues, donc les premiers secours s'il y a un malaise, aussi les risques liés au son, donc sur les bouchons d'oreilles, je reviens sur les maladies, les pratiques sexuelles, donc c'est peut-être des digues dentaires, des préservatifs et plein d'autres conseils. Donc on invite les gens à venir nous rencontrer s'ils ont des questions plus approfondies au local, parce qu'il peut y avoir des suivis qui durent sur la longueur et ce n'est pas uniquement une discussion de quelques minutes lors de la soirée.
0: DJ sur son temps libre sous le pseudonyme d'Hostie, Cindy Naudin est également psychiatre en addictologie à la clinique de la Miterie à Lille. Sa profession et sa passion pour le mix l'ont conduit à œuvrer dans la réduction des risques en milieu festif.
3: Est-ce que tu connais un peu l'histoire de la réduction des risques, comment ça a émergé en France? Est-ce que tu pourrais peut-être nous expliquer un peu d'où ça part?
1: Oui, alors de façon assez synthétique, hein, mais globalement, la réduction de risque, elle est arrivée dans le cadre de l'épidémie de VIH dans les années 90. Et donc, c'est à partir de là que s'est principalement développée la RDR, notamment avec le matériel stérile, etc., pour limiter les maladies infectieuses liées notamment aux injections. Ça, c'était le point de départ. Et ensuite, ça s'est un petit peu développé au-delà de ces conduites-là pour amener justement à déjà tout type de produits et puis tout type de risques, et plus uniquement que des risques infectieux, mais aussi des risques psychosociaux, etc. quoi.
3: Et comment et pourquoi tu t'es lancé dans la réduction des risques en milieu festif?
1: J'ai forcément parlé de mon métier. Je suis psychiatre addictologue et DJ en parallèle de ça sur mon temps libre. Donc nécessairement, c'était un peu l'idée de pouvoir mettre à profit mes compétences dans le cadre de ma passion qui est la musique. Et du constat aussi sur le terrain, finalement, qu'il y a peut-être beaucoup de produits pour lesquels la parole est libérée, d'autres un peu moins, et que le point de départ, c'est déjà d'en parler dans le cadre de la réduction de risque. Ensuite, tout ce qu'on met en place dans ce champ-là, lié à, par exemple, que ce soit des kits ou que ce soit des roule-tapaille ou toutes ces choses-là, ça, c'est dans le pratique, mais je trouve que déjà dans le fait d'échanger avec les gens, on est déjà dans une première étape d'aller vers qui est intéressante. Et donc voilà, ça s'est fait un petit peu comme ça, au travers finalement des échanges avec différentes personnes qui faisaient la fête.
3: Selon toi, pourquoi vaut-il mieux informer que réprimer d'un point de vue de la RDR ?
1: Ah, ça me paraît tellement évident que pourquoi C'est le même principe qu'interdire à un enfant où on lui dit de ne pas toucher à quelque chose, il va le toucher. Enfin, je veux dire, l'être humain est fait de contradictions. Si on lui dit de ne pas le faire, il va le faire. Si on lui apprend à bien le faire, il va juste apprendre. Donc l'information, ça permet justement de limiter les risques parce qu'il va comprendre, et c'est par la compréhension qu'on peut modifier le comportement. Si tu mets en place une répression sans expliquer les risques et les dommages, il y a très peu de chances que ça amène un changement de comportement. Très peu. Et puis ça enlève tout, ça déresponsabilise, ça infantilise. C'est clairement contre-productif, à mon sens.
0: Vous écoutez toujours un reportage sur la réduction des risques dit RDR en milieu festif. Malo Bréban est bénévole en réduction des risques. En parallèle, il suit des études de sociologie à l'Université de Lille. Il réalise justement cette année un mémoire sur la réduction des risques en milieu festif. Ses recherches l'ont conduit à s'intéresser à la place de la RDR dans la région des Hauts-de-France.
3: Concernant la région des Hauts-de-France, quelle est la place de la réduction des risques ? Est-ce que tu peux nous citer les principales assos de RDR ?
2: Dans les Hauts-de-France, c'est Spiritech, qui est le plus connu historiquement, qui est né en 1996. Donc à la base, elle voulait être juste une scission de Techno Plus et être la partie juste Hauts-de-France ou nord de la France de Techno Plus, qui était à l'époque assez nationale, ou plus à l'ouest, si je ne me trompe pas. Et au final, elle s'est indépendantisée et c'est devenu Spiritech et ils ont fondé leur propre nom. Et ils sont nés notamment avec beaucoup d'autres associations dont je n'ai pas le nom du côté belge, parce qu'il y avait beaucoup, beaucoup de fêtes et beaucoup de boîtes de nuit très, très répandues à la frontière, ce qui impliquait du coup beaucoup de mouvements transfrontaliers et notamment en voiture de Français qui allaient faire la fête en Belgique. Et du coup, il y avait des questions de conduite à risque, quoi, en termes de conduite routière. Là, je parle pour le coup. Et du coup, c'est vraiment c'est cette frontière qui a permis de rassembler, de mobiliser tous les acteurs du nord de la France et de la Belgique et qui a permis de maintenant même labelliser. Il existe un label pour les Hauts-de-France et cette partie de la Belgique où les établissements, c'est même des bars ou des boîtes de nuit qui sont labellisés à travers des dispositifs de prévention et réduction des risques présents dans ces établissements.
0: Pour Cindy Naudin, psychiatre en addictologie, l'alcool, au même titre que les stupéfiants, représente bel et bien une drogue. À la différence près, qu'elle est licite. L'addictologue revient sur la place occupée par l'alcool dans notre quotidien et Malo Bréban y rebondit par la suite.
1: La meilleure façon aussi d'accompagner, c'est de réaliser qu'un produit, qu'il soit licite ou illicite, reste un produit et représente un danger dans la façon qu'on pourrait avoir de le consommer et que notre intervention, elle est d'accompagner, d'informer, mais j'ai envie de dire, peu importe le statut de la substance, chaque substance comporte un risque. Et il y a souvent cette croyance qu'il y a des drogues dures, des drogues douces, il y a les drogues, en fait, c'est ce qui est illicite et le reste, c'est accepté socialement parce que finalement c'est vendu dans un supermarché. Et donc je crois que vraiment déjà prendre conscience de ça, c'est déjà un peu première étape en fait vers des consommations qui seraient plus safe, de tout mettre sur un pied d'égalité et de réaliser que ce qui compte en fait c'est le comportement qu'on va avoir et notre recherche aussi dans le produit, c'est-à-dire quel que soit le produit, qu'est-ce qu'il va nous apporter, quelle est la fonction du produit et quelles sont les raisons qui nous poussent à consommer. Donc c'est vraiment ces questions-là moi, que je trouve intéressantes et qui amènent ensuite à un questionnement un peu plus introspectif finalement, au-delà de la fête. C'est ok, on utilise un produit pour faire la fête, mais dans le fond, est-ce qu'on l'utilise que pour faire la fête ou est-ce qu'on l'utilise aussi quelque part pour se soigner un petit peu? Et si c'est ça, qu'est-ce qu'on attend du produit? Et c'est peut-être parce qu'on cherche à se soigner un petit peu qu'on a un risque ensuite de tomber dans un usage qui sera moins récréatif et qui sera peut-être davantage thérapeutique, voire ensuite entraîner une addiction. Elle est là pour moi, la réduction de risque aussi dans les échanges. C'est voilà, c'est que tout n'est pas tout blanc, tout noir, quoi.
2: Je pense que l'alcool n'est pas assez considéré en ville. Je pense vraiment que c'est l'alcool qui est le plus consommé et donc qui est le plus responsable de violences et de problèmes, même avec les riverains, après de conduite au volant. C'est l'alcool. Donc, dans le cadre de mon association, on a des flyers, on a des éthylotests qui sont propres à l'alcool et qui prennent en compte l'alcool, mais selon mon point de vue, au même titre que d'autres drogues. Alors que je pense pas qu'on prend assez en compte, en effet, le côté légal de l'alcool, la publicité qu'il y a de l'alcool. Mais ouais, l'alcool pour moi n'est pas du tout assez pris en compte dans les violences qu'elle engendre.
0: Pour conclure, Malo Bréban révèle les premiers constats qui découlent de son mémoire de recherche sur la réduction des risques en milieu festif. L'étudiant en master de sociologie se penche notamment sur la façon la plus efficace pour toucher et sensibiliser le public.
2: Donc il faut que chaque dispositif mis en place soit adapté à chaque type de soirée. Il n'y a pas un dispositif universel de prévention et de réduction des risques qui est le bon et qui sera touché un maximum de personnes, et tout le monde sera faire attention et se responsabiliser. Ça ne marche pas comme ça pour moi, parce que les soirées sont tellement diverses et véhiculent des émotions tellement variées qu'il est difficile de s'immiscer sans imposer un rôle médical, sans imposer un rôle, une vision répressive, mais vraiment d'accueillir et d'avoir une écoute inconditionnelle. Et pour ça, bien sûr, ça requiert beaucoup, beaucoup de sensibilité et d'avoir une communication non violente, d'avoir un dialogue ouvert et de pouvoir entrer en communication et en compréhension avec les fêtards et fêtardes.
4: Un reportage d'Agathe Barbeau pour Radio Boomerang.
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0: Et si je vous disais que les jeunes ne lisent plus ? Une idée reçue qui a la vie vieux.
1: C'est pas vrai que les ados ne lisent plus, que les jeunes ne lisent plus. Sinon, il n'y aurait pas BookTok, avec je sais plus combien de millions, voire de milliards de posts. Il n'y aurait pas Bookstagram. Il n'y aurait pas cet attrait pour les collecteurs qui passent. Ils lisent, mais ils lisent différemment de nous. Et c'est des choses qu'il faut que nous, en tant que professionnels, on regarde, qu'on essaye de comprendre et de digérer.
0: À Compiègne, ce sujet était au cœur d'un débat organisé par l'Agence régionale du livre et de la lecture, avec la participation notamment de Julie Philippe, directrice des bibliothèques de Compiègne, mais aussi de nombreux acteurs et actrices engagés autour de cette question. Avec plus de 1200 points de lecture, 80 maisons d'édition et plus de 450 auteurs et autrices, la région affiche encore des chiffres encourageants autour de cette pratique. Alors oui, on lit encore, mais selon les chiffres, c'est vrai, de moins en moins. Et ce, chez les jeunes, mais également chez les plus âgés. Alors, comment s'adapter aux nouvelles habitudes ? Comment mieux comprendre les attentes des adolescents pour leur redonner envie d'ouvrir un livre ? Pour tenter d'y répondre, les frères Lévesque étaient invités à présenter leur ouvrage, Penser comme un guide pour mieux comprendre les lectures adolescentes.
2: Je m'appelle Tom Lévesque et je suis auteur, éditeur, médiateur de littérature ado et poète. Alors, c'est une matinée qui est organisée par l'Association du Livre dans la région des Hauts-de-France qui permet de se réunir. La matinée permet, en fonction de chaque année, d'avoir une thématique et de se poser des questions ensemble entre professionnels, des questions qu'on se pose peut-être au quotidien à différents stades, tout seul dans notre coin. Donc, par exemple, la lecture chez les ados, moi je me la pose en tant qu'auteur-éditeur, des libraires se la posent dans leur boutique, des bibliothécaires se la posent dans leur rayon. Et plutôt que de le faire seul dans son coin, essayer d'avoir un peu d'intelligence collective et de se les poser ensemble.
3: Donc vous avez sorti deux tomes d'un guide, est-ce que vous pouvez nous en parler ?
2: Oui, ça s'appelle Enquête d'un grand peut-être et c'est un guide sur la littérature ado en deux tomes. Un premier qui est sorti il y a 5 ans, qui est vraiment un peu les bases pour découvrir la littérature ado, la comprendre, comprendre comment elle est faite, par qui, quelles sont ses grandes thématiques. Et un deuxième qui vient continuer cette exploration-là de cette littérature ado, aussi avec des questions plus actuelles qu'on s'est posées ces 5 dernières années, avec le boom du manga, le boom de la dark romance, l'arrivée de TikTok, les questions de jeunes et la lecture. Donc voilà, qui vient répondre à des questions, mais aussi en poser plein d'autres.
3: Ce sont des guides qui sont destinés à qui ? Aux adultes qui ont des enfants et qui veulent comprendre justement ces lectures ados, aux ados eux-mêmes ?
2: C'est des guides qui sont adressés à un public qu'on essaie d'être le plus large possible. Donc évidemment, notre premier public, ça va vraiment être les adultes qui accompagnent les ados dans la lecture. Donc qui peuvent être à la fois les professionnels, que ce soit de l'enfance ou de la lecture, ou les parents, en effet. On essaie d'être large dans le sens où on a essayé de faire un guide accessible, quelque chose qui ne soit pas un ouvrage de fond, théorique, qui soit froid, qu'on n'a pas envie d'aller vers lui, mais au contraire, un livre où il y a des nouvelles, des portraits, une mise en page assez colorée, des illustrations, tout ça qui fait en sorte qu'on a envie d'ouvrir le livre, de le parcourir, de le feuilleter, et peut-être du coup d'aller vers les ados. On a eu quelques lecteurs ados, du coup, et ça, c'est vrai que c'était chouette d'avoir ce retour-là aussi du public un peu premier, quoi.
3: Justement, qu'est-ce qu'ils en disent, les premiers concernés, les ados ?
2: Alors, de ce livre-là, ça va dépendre un peu beaucoup des ados, mais souvent, ça va être des ados déjà lecteurs et qui vont trouver ce que finalement, nous, on aurait eu envie de trouver à leur âge dans ce livre, parce qu'on a vraiment fait ce livre parce qu'il nous avait manqué, nous, d'abord en tant qu'ados, puis en tant qu'étudiants, puis en tant que professionnels du livre. Donc ce côté coulisses de création, comprendre peut-être la chaîne du livre, plein de conseils. On a eu une ado assez incroyable, ça l'a remis à la lecture. Alors je ne sais pas ce qu'elle y a trouvé, ce côté foisonnant je pense. Et sinon de la littérature ado, c'est justement ce qu'on essaie de comprendre dans ces livres-là, qu'est-ce qu'ils en pensent. Et toute la question se pose de est-ce qu'on est on touche juste avec cette littérature ou est-ce qu'au contraire, comme ils vont aussi vers d'autres genres littéraires, d'autres types de livres comme Dark Romance, la BD, le manga, est-ce qu'on est encore en mesure de leur répondre avec la littérature ado ? Nous, on en est persuadés, mais justement, comment bien le faire et comment les écouter et aller vers eux aussi, quoi.
3: À partir de quel moment est-ce que vous vous êtes justement interrogé sur ces lectures adolescentes ?
2: Alors moi, j'ai toujours lu de la littérature ado et notamment quand j'étais ado. Et en fait, on a toujours été, avec

0: mon frère avec qui j'ai, quand je dis on, c'est avec mon frère avec qui j'ai écrit les livres, on s'est finalement toujours positionné en défenseur de cette littérature, parce que quand on travaille en littérature ado et même en jeunesse, c'est une littérature qui est encore malheureusement assez méprisée. On doit finalement toujours la défendre. Et c'était le cas déjà quand on était ado et qu'on nous demandait de lire Le Rouge et le Noir ou je ne sais quoi, et que nous, en fait, on avait envie de lire nos livres. Et que, en plus, nos profs avaient un regard un peu méprisant, justement, ou jugeant sur ces lectures. Et que du coup, nous, ça nous a tout de suite mis dans cette position de « Ok, bah, moi, je suis pas d'accord, je trouve que c'est une super littérature, je veux la défendre. » À la fois, c'est une littérature que je continue d'aimer, dans laquelle je me retrouve et que je continue de lire. Et à la fois, moi, c'est devenu une de mes missions avec toutes mes casquettes, que ce soit auteur, éditeur, médiateur, de la défendre et de faire en sorte que c'est une littérature qui soit encore aujourd'hui et encore plus qu'avant reconnue.
1: Pourquoi dans le développement, justement, quand on est adolescent, c'est important de pouvoir lire et pouvoir avoir le choix aussi de lire ce qu'on veut ?
0: Bah moi, je suis persuadé des bienfaits de la lecture à plein d'égards. Je ne vais pas trop m'étaler dessus, mais pour moi, c'est d'abord une ouverture au monde, une ouverture sur soi, ça aide à se comprendre. C'est aussi un plaisir de divertissement, de lecture, parfois d'évasion. Ça permet vraiment de poser des mots, je pense, sur des questions qu'on se pose. Le livre est bien pour ça, parce que plutôt que de le faire peut-être avec quelqu'un avec qui ça va être plus intimidant d'aller explorer quelque chose de très intime, surtout si c'est des adultes quand on est ado, ou de le faire avec des livres beaucoup plus théoriques qui peuvent être peut-être plus effrayants, des documentaires, là il y a ce côté très incarné, c'est son endroit à soi où on va peut-être se reconnaître ou reconnaître quelqu'un d'autre, mais en tout cas se poser les bonnes questions. Et je pense qu'à l'adolescence, c'est un moment d'immense bouillonnement, on en a besoin de ces espaces-là.
1: Et pour finir, on a parlé du coup des objectifs de la matinée. Vous, qu'est-ce que vous en retenez du coup de cette matinée, de ces échanges qui ont été faits ?
0: C'est toujours passionnant, parce que nous, quand on est auteur ou éditeur, on bosse surtout dans un bureau tout seul ou en équipe en édition, mais on est souvent tout seul. Donc c'est vrai que c'est toujours précieux d'avoir d'autres regards sur des questions qu'on se pose tout seul. J'ai été assez passionné de la présentation de penser la chaîne du livre autrement, plutôt que dans ce côté très descendant, création, édition, diffusion, lecteur, de remettre le lecteur au centre et de penser cette chaîne du livre autrement. Ça, je pense que c'est un truc que je vais regarder un peu en détail et je vais réfléchir à ça. Ça c'est venu me titiller.
1: Dans le Compiègnois, certains événements sont organisés afin de relancer cet intérêt à la lecture. Isabelle Lambert, ancienne directrice de la culture, était présente lors de ce débat, elle qui a en partie travaillé sur la programmation du Festival Parole qui a eu lieu en mars et avril et qui souhaitait attirer un public plus jeune. Mais alors, qu'en est-il du retour ? Est-ce que la jeunesse a vraiment répondu présent ? Les réponses avec Isabelle.
2: Le Salon du Livre a réuni à peu près 800 personnes. On a pu voir que c'était des personnes très différentes et qu'on n'avait pas forcément déjà vues au festival. On a pu voir aussi que toutes les rencontres littéraires qu'on a organisées autour, il y en a eu 10 pendant le week-end, ont toutes eu du succès, toutes étaient complètes et que ça a donné lieu à des échanges riches et très divers. Le lendemain, on a organisé un bal littéraire. Et là,
1: qui était d'ailleurs à l'origine destiné, justement, vous vouliez toucher le public jeune.
2: Qui était destiné au public jeune. Et on a vu beaucoup de jeunes filles et de jeunes gens costumés qui sont venus apprendre le quadrille et écouter des petites scénettes adaptées de l'œuvre de Jane Austen. Il me semble qu'on a modifié le type de festivalier, qu'on a rajeuni notre public.
1: Au niveau du pourcentage, tout à l'heure vous nous aviez dit c'était 17%, oui. C'est ça, entre 15 et 25 ans ?
2: 17% de 15-25 ans, tout à fait. Donc on n'est pas encore, on a encore du chemin à faire pour que ce soit un festival majoritairement dédié aux jeunes adultes.
1: Les professionnels littéraires de la région se rassemblent pour parler lecture adolescente. Un reportage réalisé par Axel Corby pour Radio Graphite.
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0: L'hypersexualisation est présente surtout dans les sociétés occidentales. Jocelyn Robert, sexologue, résume l'hypersexualisation en la qualifiant de représentation de l'enfant comme une sorte d'adulte sexuel miniature. Le phénomène est mis en lien avec l'hypermédiatisation de conduite sexuelle dans l'habillement surtout, mais aussi dans l'industrie du spectacle, les médias ou encore l'accès à la pornographie facilitée par Internet. Les comportements sexuels sont alors banalisés et influencent la formation de l'identité des jeunes. Un débat sur l'hypersexualisation des femmes a eu lieu à la Maison des associations de Roubaix. Rencontre avec Nora, sociologue et animatrice du débat sur l'hypersexualisation des femmes.
1: Cet après-midi, j'ai animé un débat, un ciné-débat que j'ai intitulé « Hypersexualisation, usurpation de dignité ». Et donc, tout public était invité, était convié à venir participer au débat et au visionnage du film.
0: Comment est-ce que vous avez construit ce film ?
1: Alors, je l'ai construit, c'était en 2020. Et c'est une très bonne question parce que ce film, en fait, c'est une introduction à la problématique de la sexualisation, l'espace public des femmes et des jeunes. Et donc, l'objectif, c'est d'amorcer les discussions, de repérer les besoins, les préoccupations des personnes, et aussi de commencer à discuter sur les moyens d'agir. Et suite à ce film, donc, qui est une introduction, je mets en place un programme avec plusieurs sessions qui approfondissent chaque partie du débat. Donc ce qui est de s'intéresser aux contours du phénomène, les acteurs, les facteurs, les conséquences, s'intéresser aux stratégies marketing qui sont derrière des entreprises, ça fait partie du contour du phénomène, et aussi travailler sur les modes de raisonnement qui font obstacle au changement, qui font résistance à la lutte contre la sexualisation, les différentes manières de banaliser ou de réduire les phénomènes, et puis réfléchir aux modes d'action, voilà, pour contrecarrer ces phénomènes et leurs effets néfastes.
0: Qu'est-ce que vous avez pensé du débat qu'il y a eu dans la salle ?
1: Alors, j'ai trouvé que c'était très riche, très intéressant. C'est jamais les mêmes débats, les mêmes interactions. C'est pas la première fois que je fais ce défi, ce ciné-débat. J'ai entendu que ça répondait à un réel besoin. Je pense que j'ai pas encore mesuré les effets, etc. Parce qu'on n'a pas eu le temps de trop discuter avec les personnes, elles sont parties. Mais je pense que ça a un réel effet, et c'est l'objectif, c'est d'ouvrir les yeux sur des choses. Justement, tu en parlais tout à l'heure, pour que les personnes ne se sentent pas coupables, mais qu'elles ouvrent les yeux sur le fait que c'est quelque chose de tout à fait structuré, instrumentalisé par les entreprises, ces effets, par exemple ces phénomènes, et puis que voilà, qu'elles ne se sentent pas coupables ou qu'elles ne prennent pas ça comme des problèmes personnels, mais que c'est bien que l'hypersexualisation et la sexualisation, c'est bien des phénomènes structurés avec des acteurs principaux comme les industries du sexe et tout ce qui est industrie du paraître-être.
0: Pourquoi avoir choisi un film pour faire un débat derrière ?
1: L'objectif, c'est d'utiliser ce film comme un outil pédagogique pour amorcer la parole et le discours, etc., enfin le dialogue. Et puis, quand j'ai travaillé au Québec, j'ai un peu travaillé sur le même modèle. C'était à l'époque, il y a un film qui était sorti et donc j'ai voulu faire une version française de la situation. Enfin, j'ai voulu mettre en avant la situation en France en reprenant les bénéfices des apports québécois sur la problématique. Donc, ils sont à la pointe aux prémices de la réflexion. Hein. Déjà, c'était en 2004. Et voilà, j'avais besoin de créer un outil qui s'adapte au contexte français parce que j'ai envie de travailler en France sur ces problématiques.
0: Est-ce que vous ne pensez pas que depuis, la situation s'est aggravée ?
1: Ah, pour ça, il faudrait faire des études plus approfondies. Moi, ce qui me paraît important, c'est de recueillir le vécu de la sexualisation, de faire des études sur le vécu, voilà, de mettre en avant le vécu, mettre en avant ces oppressions invisibles. Voilà, il me semble que c'est important de les mettre en avant, qu'elles soient témoignées, qu'elles soient dites. C'est une des choses importantes. Ensuite, je parlais de décoloniser les cerveaux, c'est un travail aussi, hein, d'enlever ce qui est venu polluer les personnalités aussi. Hein. Les personnes, dans leurs aspirations, leurs vrais choix, dans leur liberté d'être, de faire, de choisir. Et puis voilà, travailler aussi, leur apporter aussi une réflexion sur ce qu'est d'être une femme, d'avoir un pouvoir en tant que femme et de s'accomplir en tant que femme, en dehors de ces modèles d'hypersexualisés, que ça passe uniquement par le corps, par la séduction, par l'aspect physique, par le sex appeal, on m'a donné des grilles de lecture pour leur donner aux jeunes, mais aussi aux femmes ou différents publics, leur apporter une grille pour distinguer le modèle de libération et de pouvoir qui contribue réellement à épanouir les personnes versus le modèle marchand qui, pour un faux accomplissement de soi, tous les mensonges de ces industries, l'industrie pornographie, magazine, etc.
0: Bernard écoutant à l'association RIFEN, Réseau International des Femmes Noires, de Villeneuve-d'Ascq.
2: Alors aujourd'hui, ben, j'étais plus comme en professionnel pour écouter un peu effectivement une intervention de Madame Nora concernant l'hypersexualisation. Et en fait, nous, ça nous intéresse parce qu'effectivement, en tant que professionnel, on découvre des phénomènes que nous ne connaissons pas, qui sont liés à la fois à la conjonction du patriarcat et du capitalisme, en fait, avec la marchandisation du corps des femmes, mais surtout des petites filles. Et c'est ce qui nous a beaucoup intéressé dans cette présentation.
0: Qu'est-ce que vous avez pensé du débat qu'il y a eu dans la salle ?
2: Alors, c'était très riche parce qu'on avait des gens de générations très différentes, des personnes qui étaient des hommes, des femmes, des gens plus jeunes, des gens un peu moins jeunes. Et ce qui nous a permis effectivement d'avoir, pour certains, apporté des témoignages, d'autres des commentaires, effectivement, des propositions. C'était vraiment très enrichissant. Là, très concrètement, je suis très satisfait à la fois de ce qui a suivi l'intervention comme le débat.
0: Est-ce que la difficulté sur ces questions, c'est pas justement d'en parler ?
2: Alors voilà, effectivement, on est sur deux mots, le mot tabou, parce qu'effectivement, la sexualité, la sexualisation, on n'en parle pas beaucoup, et l'omerta, parce que c'est vrai qu'on tait, on n'en parle pas, et à partir du moment où on commence à mettre un peu, et ce que disait Madame Nora sur la présentation, d'avoir des éléments chiffrés, d'évaluer le phénomène, c'est très très récent. Et dès que jusqu'à présent, c'était très difficile. Et donc, ça émerge doucement. Donc, on commence un peu à comme écarter la brume pour voir à peu près ou à percevoir le phénomène qui existe de manière sous-jacente. Voilà, c'est très important de le mettre dans la lumière pour pouvoir combattre, c'est bien clairement, combattre ce phénomène extrêmement, extrêmement délétère.
0: Est-ce que dans le cadre de vos fonctions, vous avez déjà eu des alertes ?
2: Alors, non, pas forcément, mais je pense qu'en tant que professionnel, c'est essentiel d'être toujours en veille de phénomènes qui peuvent émerger. Nous, en général, nous recevons plutôt des adultes, en tout cas des gens qui sont majeurs. Là, on a affaire à un public d'enfants, mais je crois que c'est important aussi d'être sensibilisé à des phénomènes, parce qu'effectivement, alors, si on rencontre des parents qui peuvent rencontrer ces questions, dans les logiques de parentalité, c'est important qu'on apporte aussi un éclairage. Voilà, c'était le but, effectivement, de ma présence aujourd'hui.
0: Et c'est aussi bien d'en parler avec ses parents.
2: Alors oui, c'est très important parce que si on n'en parle pas, alors c'est vrai que c'est difficile pour certains parents. Bon, je pense que ceux de ma génération, on n'en parlait pas. Maintenant, la parole est un peu plus libre entre parents et enfants, sauf que les parents, parfois, ils ne savent pas trop bien comment s'y prendre. Et si on en parle, si les enfants n'en parlent pas à leurs parents, ils le parleront à leurs copines, à leurs copains, ou alors se remettront directement sur Internet, sur des choses comme ça, Snapchat ou autre, Instagram, ce qui n'est pas forcément le plus pertinent. Non, parce qu'on va se retrouver entre soi et on aura un discours monolithique et non pas un discours croisé si on avait le d'en parler avec les parents. Ça avait raison, c'est vrai que c'est une vraie question. En parler aux parents, c'est très important.
0: Si on a besoin d'informations sur votre association, où est-ce qu'on peut trouver ça ?
2: rifen59@yahoo.fr. Donc on est le mardi après-midi, donc je profite en même temps à la maison des associations qui a accueilli aujourd'hui la conférence, le mardi de 14h à 17h.

0: Julie, de l'association Damas, qui accompagne des jeunes de 13 à 25 ans à travers les cultures urbaines.
1: On est venu accompagner nos jeunes stagiaires et aussi artistes à participer à ce ciné-débat, donc autour de l'hypersexualisation des femmes et des filles.
0: Qu'est-ce que vous pouvez nous en dire ?
1: La projection est intéressante. À mon sens, c'est ce que j'ai fait comme réflexion, elle est un peu datée. Donc pour moi, vu comment ça a évolué, surtout après MeToo, et aussi parce que les réseaux sociaux et la technologie, ça fonce à pleine balle. Donc il y a peut-être, faudrait peut-être mettre à jour le support vidéo, mais ça reste tout aussi pertinent sur les problèmes, les racines du problème, et surtout les conséquences que ça a sur les petites filles, les femmes, tout au long de leur vie. La santé mentale a été abordée, je pense que c'est super important. Et je pense que ça va être très utile pour les structures sociales roubaisiennes, aussi parce qu'on ne retrouve pas beaucoup de filles, d'adolescentes ou de filles dans les associations. Elles sont souvent en minorité, donc c'est un terrain qui va être fertile à une discrimination ou à des remarques que moi-même j'ai déjà vécu en tant que bénévole et stagiaire à Damas avant d'être bénévole en plein temps là.
0: Mais la difficulté, c'est aussi d'aborder ce problème.
1: C'est ça, c'est ça. Alors, on a quand même un peu la chance dans le travail social, il y a beaucoup de femmes qui sont animatrices, etc. Pour le coup, Damas, c'est vraiment une asso de mecs à la base. Donc, il y a tout un processus de déconstruction qui est fait. Mais aussi, d'ailleurs, c'est pas parce qu'on est une femme qu'on protège bien les femmes et les filles qu'on a autour de nous. Mais c'est un sujet qui doit être discuté de façon permanente, la façon dont on prend en charge les filles, les femmes, etc. En essayant de déconstruire son langage et de le désexualiser, parce qu'on le fait tous les jours, je pense, d'une certaine façon. Même si on aime à se penser déconstruit, mais il y a toujours un petit truc à déconstruire, à remettre en question dans ses pratiques.
0: La difficulté aussi, c'est toutes les images qui sont véhiculées, toutes les idées, c'est aussi un problème.
1: Oui, c'est un énorme problème. Alors, ce qu'on peut voir, alors là, du coup, pour le coup, c'est intéressant d'avoir un support qui est un peu daté, qui parle un peu des causes, donc vraiment des années 2000, et puis la mondialisation en général, et les supports photos, et puis après les réseaux sociaux qui commencent à arriver dans les années 2010. Là, on voit que ça s'est complètement accéléré, en fait. Hein. On sent que le problème, il est vieux. Et quand on se dit que ça a commencé juste avec des panneaux publicitaires, etc., et qu'au final, maintenant, on est constamment exposé à du contenu, on est sur une surconsommation, donc autant les professionnels que les personnes qu'on va accompagner, on est beaucoup trop d'informations et on sait que sur le corps des filles, alors ça a beaucoup d'incidences. Maintenant, on a des datas quand même depuis par exemple l'avènement de TikTok, le nombre de personnes qui se considèrent avec des troubles du comportement alimentaire, il y a des hommes, mais c'est surtout des femmes, ça a triplé, voire quadruplé selon les catégories socio-économiques plutôt. Cette actualité et il faut le prendre en charge de façon permanente.
0: Nous étions au ciné-débat organisé sur l'hypersexualisation des femmes à la Maison des associations de Roubaix. Reportage réalisé par Christian Lazaoui pour Radio Pastel.

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0: Et c'est maintenant parti pour un quart d'heure d'information, jusqu'à 9h42 environ, avec le flash RFI Afrique, et on raccroche les wagons de micro-rebelles juste après. Bonne écoute. Pourquoi nous dire à nous?
1: Il est 7h30 en temps universel. Merci d'écouter Radio France Internationale. Le journal Afrique, c'est avec Vené Mampis.
2: Des jeunes poussés à la migration en raison de la situation économique et sociale de leur pays. C'est ce que dénoncent en Tunisie de nombreuses organisations de la société civile après un nouveau drame survenu ce week-end dans le sud du pays. 14 morts. Un rapprochement était nécessaire, particulièrement d'un point de vue sécuritaire. L'analyse d'un journaliste algérien après la visite hier à Alger du premier ministre malien Abdoulaye Maïga. La bataille de l'intelligence artificielle sur le continent africain. Les entreprises chinoises déjà implantés dans plusieurs pays, l'Ouganda, le Kenya, le Nigeria, alors que les États-Unis poussent leurs partenaires à choisir leur camp entre les deux géants. Et puis dans une dizaine de minutes, juste après ce journal, un point complet sur l'actualité sportive, ce sera avec Baptiste Leduc. On vous en a parlé ces derniers jours sur RFI, ce naufrage d'une pirogue en bois au large de Zarzis dans le sud-est de la Tunisie. À son bord, 15 candidats tunisiens à la migration. Seul un d'entre eux a pu être secouru. Un drame qui a suscité une profonde émotion dans le pays. De tensions et d'échauffourées également à Benguerdan, ville dont étaient originaires plusieurs des passagers. Alors que sur les réseaux sociaux, nombre d'internautes rattachent ce nouvel épisode à la crise économique et sociale que traverse le pays. RFI Tunis, Lilia Blaise.
3: Le drame de Benguerdan en dit long sur l'état de cette région frontalière, célébrée en 2016 pour avoir résisté à une attaque djihadiste, mais très marginalisée sur le plan socio-économique, selon Romdan Benamor, militant de la société civile et expert sur la question migratoire.
4: Donc il n'y a pas un marché d'offres d'emploi. Donc c'est qu'à pousser ces jeunes-là à se le baser pour gagner leur vie dans le commerce frontalier ou le contrebande à Benguerdan. L'État et les autorités libyennes ont fait des restrictions contre cette forme de commerce sans que l'État tunisien a recouru à des alternatives, ce qui a créé cette tension de quitter Benguerdan et de quitter la Tunisie.
3: L'actualité du naufrage résonne aussi auprès de la diaspora tunisienne de l'autre côté de la Méditerranée, la destination que visaient ces jeunes disparus en mer. Ella Ben Youssef est vice-présidente du parti politique tunisien État Catholique et s'exprime depuis la France.
5: Il y a parfois des coïncidences qui sont d'une violence terrible. Presque le même jour, nous pleurons nos jeunes de Benguerdan et nous célébrons en même temps nos jeunes médaillés aux Jeux méditerranéens. Et c'est cette image qui me bouleverse. La même Méditerranée qui honore certains de nos jeunes devient le tombeau d'autres. Pourtant, ce ne sont pas deux jeunesses différentes. Ce sont les enfants du même pays, avec les mêmes rêves et le même droit à un avenir.
3: Hier, la coordinatrice résidente des Nations Unies en Tunisie, Rana Taha, a exprimé ses condoléances aux familles des victimes. Pas de réaction officielle pour le moment du côté des autorités tunisiennes. Lilia Blaise, Tunis, RFI.
2: Retour à présent sur la visite du premier ministre malien en Algérie ce lundi. Abdoulaye Maïga s'y est rendu sur invitation de son homologue Sifi Khlieb, puis en a profité pour s'entretenir avec le président Abdelmadjid Tebboune. Au cœur des discussions, la coopération sécuritaire entre les deux pays, notamment dans le nord du Mali. De quoi réchauffer des relations crispées entre Bamako et Alger depuis plusieurs mois. Un rapprochement nécessaire selon Akram Khalief, journaliste algérien et expert sur les questions de défense.
6: Le Mali aujourd'hui demande de stabilité. On a vu que la solution de la force qui est sur la table depuis maintenant plus de 15 années ne nous donne pas de solution. L'Algérie a été le seul acteur de la région à proposer un processus politique complet pour résoudre cette crise. Et il semble que Bamako soit aujourd'hui contrainte à revenir à de meilleures intentions. Aujourd'hui, la capitale malienne est sous blocus depuis de nombreux mois. Le nord est quasiment isolé du reste du pays. Il y a des difficultés pour acheminer l'essence, la nourriture dans les différents endroits du Mali. Donc, je pense que Bamako se retrouve contrainte de trouver des solutions autres que des solutions traditionnelles de violence, de guerre, et voit peut-être dans les propositions de l'Algérie des solutions
7: à cette crise sécuritaire.
2: Akram Khalief, joint par Sofiane Amazian, et sachez que le président algérien Abdelmadjid Tebboune a invité son homologue malien Assimi Goïta. On ne connaît toutefois pas encore la date de cette invitation. Le conseiller spécial américain pour l'Afrique, Massad Boulos, estime que le Conseil de sécurité des Nations Unies devrait étendre l'embargo sur les armes au Darfour à tout le Soudan pour éviter, dit-il, que le conflit ne s'élargisse et ne se régionalise. Une mesure mise en place en 2004 et qui expirera dans une vingtaine de jours si aucun nouvel accord n'est trouvé. En attendant, la guerre entre armées soudanaises et paramilitaires FSR se poursuit sur le terrain. Les forces de soutien rapide qui bénéficieraient du soutien notamment du camp de l'Est libyen contrôlé par le maréchal Khalifa Haftar et du Tchad. L'armée tchadienne a par ailleurs été mise au niveau le plus élevé d'alerte afin, je cite, de riposter à toute menace. Cela fait suite à des frappes de drones de l'armée soudanaise menées sur son sol jeudi dernier. Un nouvel épisode qui souligne la difficulté de la position du Tchad vis-à-vis du conflit soudanais, selon Marc Lavergne, directeur de recherche émérite au CNRS.
8: L'armée tchadienne ne souhaite pas intervenir dans le conflit qui se déroule au Soudan. Elle est à la fois prudente du côté libyen et prudente aussi du côté de tous ces groupes du Darfour qui se battent tantôt pour, tantôt contre le gouvernement de l'armée soudanaise. Et puis, il ne faut pas oublier aussi qu'il y a sans doute beaucoup de jeunes d'origine tchadienne, d'origine ouest-africaine, je dirais, qui sont impliqués dans cette guerre, dans les différents groupes, et qui se battent contre l'armée soudanaise. Pour le Tchad, c'est d'autant plus compliqué qu'il a une très longue frontière avec le Soudan et aussi des groupes ethniques qui sont à cheval sur cette frontière d'un côté comme de l'autre, y compris d'ailleurs la famille du président Déby. Et donc, il y a une proximité extrêmement grande. On l'a vu dans le passé, d'ailleurs, il y a toujours eu une percolation des sujets du Darfour et du Soudan en général et du Tchad.
2: Le directeur de recherche émérite au CNRS, Marc Lavergne, joint par Ouda Ibrahim en Zambie ce lundi. C'était le dernier jour pour que l'opposition dépose un recours pour contester la récente victoire d'Hakainde Hichilema à la présidentielle. Le chef de l'État sortant avait été crédité de 60% des voix et devancé son principal opposant, Brian Mundubile, et ses 38%. Lui qui depuis a trouvé refuge auprès d'une organisation internationale après un contexte post-électoral particulièrement violent. Et hier donc, les autorités ont également ordonné aux tribunaux et à la plupart des institutions judiciaires de fermer leurs portes. Dans un communiqué publié en fin de journée, la police a confirmé des contrôles dans des institutions ciblées. C'est un événement sans précédent, s'alarme la société civile. Je vous propose d'écouter Linda Kasonde, avocate et défenseuse des droits humains.
9: La fermeture de toutes les cours de justice du pays sous la surveillance de la police et de l'armée n'a aucune place dans une démocratie constitutionnelle gouvernée par la séparation des pouvoirs et le respect de la loi. Nous constatons avec une vive inquiétude que cette fermeture coïncide précisément avec l'expiration du délai constitutionnel de 7 jours durant lequel un candidat ou une personne s'estimant lésée peut saisir la Cour constitutionnelle pour contester le résultat de l'élection présidentielle. Le choix de ce moment ne peut être ignoré. Que ce soit délibéré ou non, cette fermeture a pour effet de priver les ambiants de leur droit constitutionnel de voir cette contestation examinée et de soustraire la légitimité de l'ensemble du processus électoral à tout contrôle judiciaire.
2: Linda Kasonde, avocate et défenseuse des droits humains en Zambie. Elle était jointe par Lisa Fabian. La bataille mondiale de l'intelligence artificielle se joue désormais en Afrique et face aux géants américains, des modèles conçus en Chine séduisent de plus en plus de développeurs et d'entreprises basées sur le continent. Voilà qui renforce encore un peu plus l'influence de Pékin. Alors que les États-Unis poussent leurs partenaires à choisir leur camp, mais sur le terrain, les considérations sont en fait bien plus pragmatiques. À Pékin, la correspondance de Cléa Broderst.
10: En Ouganda, un agriculteur peut désormais recevoir des prévisions météo et des conseils dans sa propre langue. Et derrière ce service, baptisé Sunflower, il y a Qwen, le modèle d'intelligence artificielle du géant chinois Alibaba. Les développeurs l'ont choisi parce qu'il maîtrisait mieux les langues locales que ses concurrents occidentaux. Un choix très concret, loin du duel géopolitique entre Pékin et Washington. Pour les entreprises africaines, l'enjeu est d'abord économique. Obtenir un outil suffisamment performant sans payer le prix fort. Au Kenya, terrain, des modèles chinois servent déjà à numériser des archives juridiques ou à automatiser des services bancaires. Au Nigeria, Curacell les utilise pour traiter de gros volumes de données, tout en conservant les outils américains pour les tâches les plus complexes. Surtout, nombre de ces modèles peuvent être téléchargés, adaptés et hébergés localement. Un avantage pour protéger les données sensibles. Mais l'autonomie reste relative. Serveurs, puces et services cloud viennent encore souvent de l'étranger. L'objectif africain n'est donc pas de choisir un camp, mais de pouvoir passer de l'un à l'autre et à terme, développer ses propres technologies. Cléa Broders de Pékin, RFI.
2: Il est 15h40 à Pékin, vous êtes toujours à l'écoute de RFI. La fin de ce journal au Cameroun où ils sont de plus en plus nombreux, ces jeunes qui se ruent vers les tournois de football. Ils y défendent pendant les vacances scolaires les couleurs de leur village et notre correspondant Emmanuel Juntap est allé constater cet engouement au tournoi Oveng. Tout le village s'amuse. C'est à une trentaine de kilomètres de la capitale, Yaoundé. Reportage.
11: 6 villages prennent part au tournoi sur 2 aires de jeu. Une pour le football et l'autre pour le handball. L'équipe de football du village Ntuisson vient de décrocher son ticket pour les demi-finales. Emmanuel Nkoumou, le capitaine, se dit honoré de défendre les couleurs du village.
12: Quand tu donnes une mission de représenter le village, il faut le faire avec un seul cœur. Il faut le faire avec la volonté, il faut le faire avec toute ton âme. Car c'est l'espoir, c'est le nom du village que nous sommes en train de porter.
11: Cette victoire, le village Ntuisson le doit aussi à un de ses fils, Boulou Belobo, mécène et président de Phoenix FC de Ntuisson.
13: Je leur permets de venir au village et de découvrir un peu comment ça se passe au village. C'est une espèce de retour pour nous au village.
11: Le tournoi Oveng, tout le village s'amuse, en est à sa 4e édition. Benjamin Foudaïfa est natif d'Oveng et promoteur. Pour cette année, c'est près de 5 millions de francs CFA qu'il dépense. Objectif recherché.
14: Que le village s'amuse. La fierté que les jeunes de ce village également trouvent leur compte. Qu'ils apprennent également à vivre ce que les autres vivent ailleurs. Et que finalement, peut-être on puisse avoir des talents qui naissent ici.
11: L'engouement pour le tournoi est aussi perceptible chez les femmes. À Oveng, le tournoi de cette année va mobiliser en moyenne 3000 personnes sur une période de 2 mois. Emmanuel Juntap, de retour d'Oveng, dans la région du centre. 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
2: C'est au Cameroun que se referme ce journal, mais vous allez pouvoir continuer de parler de sport, Clotilde.
1: Effectivement, on parlait de basket. Merci beaucoup, Nemo Pis. C'est 7h42 en temps universel. Un dernier point donc sur l'actualité sportive avec vous, Baptiste Leduc, et d'abord du basket avec des tensions grandissantes entre la fédération sénégalaise et son équipe nationale féminine.
15: Des tensions autour des conditions de voyage des Lyonnes au Mexique pour le tournoi de pré-qualification olympique. Des mauvaises conditions qui expliquent peut-être que les Sénégalaises aient terminé dernière de leur groupe. En tout cas, la fédération n'a pas le même son de cloche. Elle estime avoir tout fait pour mettre la sélection dans de bonnes dispositions. Babacar Fall nous en dit plus.
16: Cet enregistrement sonore en Wolof de la pivot Madigensen est largement partagé sur les réseaux sociaux, des réseaux sociaux que d'autres membres de la sélection féminine de basket ont également utilisé pour écrire et décrire le calvaire qu'elles ont vécu au Mexique. Elles n'avaient pas.

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2: Salut à toutes et à tous, vous êtes bien sûr Micro-Rebelle 89.6 FM. Je suis Julem et vous écoutez Timeline Music, l'émission où la musique devient machine à voyager dans le temps. Chaque épisode, on remonte les décennies pour revivre les sons qui ont marqué des générations, des années 80 aux années 2000 avec passion, émotion et un peu de rébellion aussi. Aujourd'hui, direction la France. Pendant longtemps, lorsqu'on parlait de musique électronique française, un nom revenait presque automatiquement, les Daft Punk. Mais avec quelques autres pionniers comme Cassius, Étienne de Crécy ou R, ils ont donné naissance à ce que le monde entier appellera la French Touch. Un courant né dans les années 90 qui mélange house, disco, funk et expérimentation électronique. Une véritable révolution qui a fait rayonner le savoir-faire français bien au-delà de nos frontières. Et si vous souhaitez découvrir les origines de cette aventure musicale, je vous invite d'ailleurs à écouter l'émission consacrée à la French Touch. Elle est disponible, comme tous les épisodes de Timeline Music, en podcast sur le site de Micro-Rebelle. Mais l'histoire ne s'arrête pas là. Au fil des années 2000, une nouvelle génération d'artistes va reprendre le flambeau. Une génération qui ne se contente plus de faire danser les clubs. Elle compose des bandes originales de films, remplit les grands festivals, collabore avec les plus grandes stars internationales et transforme chacun de ses concerts en véritable spectacle visuel. De Justice à Woodkid, en passant par Kavinsky, M83, Brickbot, Geza Feldstein, Madeon ou Bon Entendeur. Chacun a posé son univers et contribué à faire rayonner la scène électro-française à travers le monde. Pendant une heure, nous allons découvrir comment ces artistes ont réinventé la musique électronique française et conquis le monde. 8 univers, 8 personnalités, 8 façons de faire vibrer nos émotions. Bienvenue dans Timeline Music, la nouvelle vague électro-française. Installez-vous confortablement, montez le volume et c'est parti pour le voyage.
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2: On commence cette émission avec un morceau devenu emblématique de la nouvelle vague électro-française. En 2006, We Are Your Friends débarque sur les pistes de danse avec un son brut, saturé et totalement inédit. Derrière ce titre, on retrouve Justice, le duo parisien formé par Gaspard Auger et Xavier Deroni, qui va rapidement s'imposer comme l'un des nouveaux visages de l'électro-française à travers le monde. Ce qui est incroyable, c'est que cette chanson n'était pas destinée à devenir un tube. À l'origine, il s'agit d'un remix du morceau Never Be Alone du groupe britannique Simian. Justice participe à un concours de remix organisé par leur label. Leur version ne remporte pas le concours, mais elle attire l'attention de Pedro Winter, l'ancien manager des Daft Punk. Séduit par leur travail, il décide de les accompagner au sein de son tout jeune label Headbanger Records. Une rencontre qui va changer leur destin. Le remix sort officiellement en 2006 sous le nom de Justice vs Simian, avec sa basse agressive, son énergie débordante et son refrain devenu culte. We Are Your Friends enflamme les clubs du monde entier. Ce succès ouvre les portes de leur premier album, Cross, considéré aujourd'hui comme l'un des albums les plus influents de l'histoire de l'électro française. Vous voyez l'affiche qui ressemble à une croix chrétienne au fond noir. Voyez-vous maintenant l'image de la pochette. Et pour la suite, quelques mois plus tard, le clip remporte le MTV Europe Music Award du meilleur clip. Mais la cérémonie va sûrement être marquée par un moment complètement surréaliste. Furieux de ne pas avoir gagné, Kanye West interrompt le discours de remerciement de Justice pour affirmer que son propre clip méritait le trophée. Une réaction jugée par beaucoup comme déplacée, qui fera le tour du monde et restera l'un des épisodes les plus mémorables de l'histoire des MTV Europe Music Awards. On va dire qu'il n'a pas vraiment brillé par son fair play ce soir-là. Quel imbécile. Enfin bref. Près de 20 ans après sa sortie, We Are Your Friends continue de traverser les générations. Et si vous avez l'impression de l'entendre de nouveau régulièrement ces derniers mois, Ce n'est pas un hasard. Le morceau accompagne la campagne publicitaire d'une célèbre enseigne de hard discount dont le logo est bleu, jaune et rouge. Vous voyez de quoi je parle ? Comme quoi, un classique de l'électro peut encore trouver une seconde jeunesse. Voici sur Micro Rebelle, on monte le volume, Justice vs Simian avec We Are Your Friends.

On poursuit ce voyage dans l'électro française avec un morceau devenu culte. En 2010, Kavinsky dévoile Nightcall, un titre à l'atmosphère nocturne, mystérieuse et totalement hypnotique. À lui seul, il résume tout un univers inspiré des films et des jeux vidéo des années 80. Derrière le nom de Kavinsky se cache Vincent Bélorger, un artiste parisien passionné de cinéma, de voitures sportives et de pop culture. Son personnage est d'ailleurs complètement fictif. Selon la légende qu'il a lui-même inventée, Kavinsky serait un jeune homme qui se serait tué au volant de sa Ferrari Testarossa en 1986, avant de revenir à la vie 20 ans plus tard, sous la forme d'un pilote fantôme produisant de la musique électronique. C'est cette histoire qui donnera son nom à son premier album, Outrun, en référence au célèbre jeu vidéo de Sega. Pour Nightcall, Kavinsky s'entoure de très grands noms de la French Touch. La production est assurée par Guy Manuel de Omen Cristo, la moitié des Daft Punk, tandis que le mixage est confié à Sébastien, autre figure incontournable de l'électro française. Côté chant, c'est la chanteuse brésilienne Love Fox du groupe CSS qui apporte cette voix douce et envoûtante qui contraste parfaitement avec les sonorités électroniques du morceau. Mais un an plus tard que Nightcall entre véritablement dans la légende. En 2011, le réalisateur Nicolas Winding Refn choisit le morceau pour ouvrir son film Drive avec Ryan Gosling et Bryan Cranston. Dès les premières secondes, cette musique installe une ambiance unique. Résultat, le film devient culte et la chanson aussi. Beaucoup de personnes découvrent Kavinsky grâce à cette scène d'ouverture devenue iconique. Le titre continue ensuite sa route, on l'entend dans des pubs, des jeux vidéo, plusieurs séries. Il est repris par le groupe britannique London Grammar qui en livre une version beaucoup plus douce et mélancolique. Et puis en 2024, Nightcall connaît une incroyable seconde jeunesse. Lors de la cérémonie de clôture des Jeux Olympiques de Paris, Kavinsky interprète le morceau à côté d'Angel et du groupe Phoenix. Cette prestation fait le tour du monde et propulse une nouvelle fois la chanson au sommet des plateformes d'écoute. Dans les jours qui suivent, Nightcall devient même le morceau le plus recherché en une seule journée sur Shazam. Une preuve que les grands classiques savent toujours renaître.

C'était Kavinsky avec la chanson Night Call sur Micro Rebelle 89.6 FM ou www.micro-rebelle.fr. En 2011, un groupe français va conquérir le monde avec un morceau devenu culte. Son nom, M83. Derrière ce projet se cache Anthony Gonzalez, musicien originaire d'Antibes. Avec son mélange de synthé, de mélodies planantes et d'émotions, M83 va imposer une nouvelle vision de la musique électronique française, bien loin des clichés de l'époque. Le titre qu'on va écouter s'appelle « Midnight City ». Il ouvre une nouvelle page dans la carrière du groupe puisqu'il est le passion lui est venue en contemplant les lumières du centre-ville de Los Angeles, avec l'envie de retranscrire cette sensation d'émerveillement face aux grandes métropoles. Moderne, presque comme dans un film de science-fiction, à la Blade Runner, vous voyez, ce qui rend Midnight City immédiatement reconnaissable. C'est son célèbre riff d'ouverture, fait étonnant. Il provient, en réalité, de la voix d'Anthony Gonzalez, enregistré puis transformé jusqu'à obtenir ce son électronique si unique. Et bien sûr, impossible d'oublier le salaud de saxophone final, devenu l'une des signatures du morceau. À sa sortie, le succès est immédiat. Les critiques sont unanimes et classent Midnight City parmi les meilleures chansons de l'année 2011. Le titre propulse M83 sur la scène internationale et devient rapidement un classique de la musique électro contemporaine. Comme vous l'avez forcément déjà entendu quelque part, comme dans le jeu vidéo GTA V, dans la série Ragnarok, au cinéma avec Warm Bodies, lors de l'Euro 2012 sur TF1 ou encore pendant les cérémonies du Jeux Olympiques de Paris 2024. Une trajectoire incroyable parmi un morceau français devenu universel. 15 ans après sa sortie, Midnight City continue de traverser les générations et dépasse aujourd'hui le milliard d'écoutes

Après l'énergie de Justice et les ambiances nocturnes de Kavinsky et M83, place à un morceau beaucoup plus chaleureux. En 2012, Breakbot dévoile son premier album, By Your Side, porté notamment par Baby I'm Yours, un titre devenu l'un des plus grands classiques de la New Disco française. Derrière Breakbot se cache Thibaut Berland, un DJ, producteur et musicien français, lui aussi membre de la grande famille du label Headbanger Records. En réalité, Baby I'm Yours est sorti une première fois en 2010 avant d'être intégré à l'album 2 ans plus tard. Dès les premières notes, le morceau séduit avec son mélange de funk, de disco, de soul et de musique électronique. Une recette qui rappelle les grands classiques des années 70 et 80 tout en leur apportant une touche résolument moderne. Impossible également de parler de cette chanson sans évoquer Irfan. De son vrai nom, Christopher Irfan Khan Assito, ce chanteur français prête sa voix soul au morceau. Leur complicité est telle qu'il deviendra l'un des collaborateurs les plus fidèles de Breakbot, participant à plusieurs titres et tournées à travers le monde. Ensemble, ils formeront l'un des duos les plus élégants de la scène électro-française. Le clip est lui aussi devenu culte. Réalisé par Irina Dakeva, sa compagne de l'époque, il a nécessité près de 2000 peintures à l'aquarelle, toutes réalisées à la main puis assemblées, image par image. Un travail colossal qui donne à la vidéo son aspect fluide, coloré et presque vivant. Même aujourd'hui, elle continue d'impressionner par son originalité. Autre anecdote étonnante, car l'histoire aurait pu être tout autre. En 2012, Bruno Mars souhaitait reprendre Baby I'm Yours. Le projet n'aboutit finalement pas. Quelques mois plus tard, il sort son immense tube Treasure. Les ressemblances entre les deux morceaux sont telles que les auteurs de Breakbot et d'Irfan seront finalement ajoutés au crédit officiel de la chanson. Une reconnaissance plutôt rare dans l'industrie

musicale. Entre les publicités, les films, les réseaux sociaux et même un célèbre mème devenu viral sur Internet, Bibi I'm Yours n'a jamais vraiment quitté nos oreilles. Plus qu'un simple succès, c'est aujourd'hui un véritable classique de la scène électro-française. Alors sur Micro Rebelle 89.6 FM, voici Breakbot et Irfan avec Baby I'm Yours.

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1: Et avant de poursuivre cette émission, place à l'Astan Ajada. Ce samedi 4 juillet, le Louvre-Lens donne le coup d'envoi de Parc en Fête, son grand rendez-vous estival. Au programme, spectacle, animation, atelier créatif, mur d'escalade, tyrolienne, conte et de nombreuses activités pour toute la famille, et l'entrée est entièrement gratuite. Et bien sûr, Micro-Rebelle sera sur place avec son plateau radio. Alors n'hésitez pas à venir nous rencontrer et partager ce beau moment avec nous. Et si vous aimez les univers fantastiques, je vous donne la direction de Aisne-la-Bassée. Les 4 et 5 juillet, pour la première édition du Festival de l'Imaginaire, au programme, vous aurez des auteurs, des illustrateurs, artisans, animations, dédicaces et de nombreuses surprises autour de la fantaisie, du fantastique et de la science-fiction. Et là aussi, l'entrée est gratuite. Et avant de reprendre notre voyage musical, j'ai envie de faire un petit instant dédicace. Le week-end dernier, j'ai fêté mes 40 ans. Et oui, je tenais à remercier du fond du cœur toutes les auditrices et tous les auditeurs de Micro Rebelle, ma famille, mes proches, mes amis, mes collègues de la radio, toutes celles, ceux qui me suivent sur les réseaux sociaux. Bref, merci à vous toutes et tous pour vos messages, vos attentions et votre bienveillance. Ça m'a énormément touché. Et non, 40 ans, ce n'est pas vieux. C'est juste un peu plus d'expérience, toujours autant de passion. Et puis entre nous, je reste beau gosse, quoi. Enfin, c'est ce que j'aime croire, en tout cas. On poursuit notre émission pour la suite sur la French Touch 2.0. Et changement d'ambiance, oubliez les mélodies ensoleillées et les influences disco. Avec Geza Feldstein, la musique électronique française devient plus sombre, plus brute et presque cinématographique. Derrière ce nom se cache Mike Levy, un producteur lyonnais qui s'impose rapidement avec l'une des figures les plus fascinantes de la scène électro-française. En 2013, il dévoile Poursuite, premier single de son album Aleph. Dès les premières secondes, impossible de rester indifférent. Une basse lourde, des synthétiseurs métalliques et une tension permanente donnent au morceau une atmosphère unique. Ce titre marque un tournant dans la musique électronique en assumant pleinement une esthétique industrielle, minimaliste et hypnotique. Le clip devient lui aussi une référence. Réalisé par le duo français Fleur et Manu, il est construit autour d'un impressionnant travelling qui traverse une succession de tableaux surréalistes. Armes, nouvelles technologies, génétique, luxe, chaque scène illustre une quête de pouvoir toujours plus démesurée. Le résultat est si marquant qu'il remporte plusieurs récompenses internationales, dont deux UK Music Video Awards en 2013. À la même époque, Geza Feldstein attire l'attention des plus grandes stars. Il participe notamment à l'album de la production de Jesus d'un certain Kanye West en collaborant certains titres comme Set It Up aux côtés de Daft Punk et Bondiski. Une collaboration qui confirme son statut de producteur incontournable bien au-delà de la scène française. Depuis, Mark Levy a multiplié les collaborations prestigieuses avec The Weeknd, Jean-Michel Jarre, Pharrell Williams, Charlie XCX ou encore Lady Gaga. En 2026, il décroche même un Grammy Award grâce à son remix d'Abracadabra de Lady Gaga. Preuve que son univers sombre continue de séduire le monde entier. Avec Poursuite, Geza Feldstein nous rappelle que la French Touch peut aussi être mystérieuse, élégante et inquiétante. Un morceau qui ne cherche pas à faire danser à tout prix, mais qui captive dès la première seconde, la première écoute, quoi. Une preuve que la French Touch sait aussi explorer ses territoires les plus sombres. Sur Micro Rebelle 96.6 FM ou www.micro-rebelle.fr, voici Geza Feldstein avec Poursuite.

À seulement 20 ans, Hugo Leclerc, plus connu sous le nom de Madeon, est déjà considéré comme un prodige de l'électro française. Originaire de Nantes, il compose ses premières musiques à l'âge de 11 ans et se fait connaître dans le monde entier en 2011 grâce à une vidéo devenue virale, Pop Culture. En 3 minutes, il réalise un incroyable match-up de 33 tubes à l'aide d'un launchpad, c'est-à-dire un contrôleur électronique composé d'une grille de boutons lumineux qui permet de déclencher des sons, des boucles et des effets en temps réel. En voyant ses doigts danser sur les carrés lumineux, des millions d'internautes découvrent alors son talent exceptionnel. Après plusieurs succès instrumentaux comme Icarus, Final ou Imperium, Madeon surprend son public en dévoilant une facette beaucoup plus pop avec Your Own, sorti le 8 décembre 2014. Ce morceau, deuxième extrait de son premier album Adventure, marque un véritable tournant dans sa carrière. Madeon explique lui-même avoir voulu créer une chanson inspirée par son amour de la pop, des harmonies riches et des voix puissantes. Pour ce titre, il s'entoure de chanteurs britanniques Kian, dont la voix soul apporte une émotion particulière à la chanson. Auteur, compositeur et multi-instrumentaliste, Kian s'était déjà fait remarquer grâce à son univers qu'il qualifie lui-même de Dark Soul, mélangeant soul, R&B alternatif et musique électronique. Leur collaboration fonctionne à merveille et donne naissance à l'un des titres les plus emblématiques de l'album. Le clip mérite également le détour. Il raconte le premier chapitre d'une véritable trilogie vidéo qui se poursuivra avec Pain on Mine et No Sense. On y suit deux jeunes personnages évoluant dans une immense ville futuriste cherchant à percer les secrets d'un mystérieux édifice surnommé The Tower par les femmes. Donc la tour. Une histoire qui donne encore plus en profondeur à l'univers de Madeon que je vous laisse découvrir effectivement sur la fameuse plateforme rouge sur internet. Vous avez peut-être déjà entendu Your Own sans le savoir. Le morceau figure notamment dans la bande son du célèbre jeu vidéo de football Pro Evolution Soccer 2016, tandis que Madeon poursuit parallèlement une carrière impressionnante en collaborant avec Lady Gaga, Ellie Goulding, Coldplay, Porter Robinson ou encore Keshi. Son album Good Face sera même nommé aux Grammy Awards, confirmant son statut d'ambassadeur de la nouvelle génération de la French Touch. Avec You One, Madeon prouve qu'une production électronique peut être à la fois sophistiquée, lumineuse et profondément mélodique. 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

Pour notre avant-dernier arrêt, direction un collectif qui a réussi un pari audacieux. Pour redécouvrir la patrimoine musical francophone à toute une génération. Depuis 2012, Bon Entendeur mélange avec Talon des chansons oubliées, des voix emblématiques et des productions électro-modernes. Leur objectif est simple, est faire voyager les classiques à travers le temps sans jamais les dénaturer. Le morceau que l'on écoute aujourd'hui est sans doute leur plus grand succès. Le temps est bon. À l'origine, cette chanson est interprétée en 1971 par la chanteuse québécoise Isabelle Pierre sur des paroles et une musique de Stéphane Venn pour la bande originale du film Les Mâles. Au Québec, elle devient rapidement un hymne printanier avant de tomber peu à peu dans l'oubli, en Europe notamment. En 2017, Bon Entendeur tombe sur cette pépite et décide de lui offrir une seconde vie. Le collectif conserve la voix douce et intemporelle d'Isabelle Pierre, mais l'entoure d'une ligne de basse chaleureuse, de percussions estivales et d'une ambiance électro-chill irrésistible. Le résultat est à la fois nostalgique et résolument moderne, une véritable passerelle entre deux générations. Le succès était immédiat, le titre devient un immense phénomène en France et dans plusieurs pays francophones. Il est certifié single de diamant, tandis que l'album Aller-retour, sorti en 2019, décroche lui aussi un disque de platine. C'est ce morceau qui fait véritablement exploser la carrière de Bon Entendeur et ouvre la voie à leurs nombreuses reprises de Nino Ferrer, François Hardy ou encore Pierre Bachelet. Vous avez forcément entendu Le temps est bon quelque part, que ce soit dans les pubs, des séries, des films, sur les réseaux sociaux ou lors des soirées d'été. Plus incroyable encore, ce remix a permis au grand public de redécouvrir Isabelle Pierre, dont la version originale connaît aujourd'hui une nouvelle jeunesse, près de 50 ans après sa sortie. Peu de remix peut se vanter d'avoir redonné une telle visibilité à l'œuvre originale. Avec Le temps est bon, Bon Entendeur prouve que la French Touch 2.0 ne regarde pas seulement vers l'avenir. Elle sait aussi faire revivre le passé avec élégance, respect et modernité. Sur Micro Rebelle 99.6 FM, voici Bon Entendeur et Isabelle Pierre avec Le temps est bon. 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

Pour terminer cette émission, j'avais envie de vous partager un morceau qui compte énormément pour moi. Il s'agit d'une chanson qui mélange musique électronique et musique classique. Il ne s'agit pas seulement d'une chanson que j'aime écouter, mais d'une œuvre qui symbolise la résilience, le courage et la renaissance. C'est un titre qui rappelle qu'il ne faut jamais abandonner, même lorsque la route devient difficile. Derrière le nom de Woodkid se cache Johan Lemoine, un artiste français aux multiples talents. Avant de connaître le succès dans la musique, il s'est

0: Imposé comme le réalisateur de clips pour des artistes prestigieux comme Mylène Farmer, Lana Del Rey, Katy Perry ou encore Drake. En 2013, il dévoile son premier album, The Golden Age, qui révèle au grand public son univers épique et cinématographique. Sorti en 2012, Run Boy Run se distingue immédiatement par son orchestration monumentale. Les percussions, les chœurs, les cordes créent une montée en puissance qui donne l'impression de vivre une aventure ou de relever un immense défi. C'est un morceau qui inspire autant qu'il impressionne. Son clip, entièrement réalisé par Woodkid, est devenu une véritable référence visuelle. En noir et blanc, il met en scène un jeune garçon poursuivi par ses peurs, dans une course symbolique où chaque obstacle représente une épreuve de la vie. Une métaphore universelle qui parle à chacun d'entre nous. Au fil des années, Run Boy Run a été utilisé dans de nombreuses bandes-annonces de films, de séries, d'événements sportifs et de jeux vidéo. Son énergie hors du commun en a fait un rythme au dépassement de soi, capable de donner envie d'avancer, de se battre et de croire en ses rêves. Depuis plus de 10 ans, Run Boy Run accompagne celles et ceux qui se battent pour avancer, que ce soit dans le sport, au cinéma ou simplement dans la vie quotidienne. Et si je termine cette émission avec ce titre, c'est parce qu'il représente parfaitement le message que j'ai envie de transmettre. Quelles que soient les épreuves que l'on traverse, il faut continuer à avancer, à croire en ses projets et ne jamais renoncer. Sur Micro Rebelle 99.6 FM, voici Woodkid avec Run Boy Run. Bonne écoute et bonne route.
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2: Et voilà, c'est déjà la fin de ce voyage dans Timeline Music. Aujourd'hui, nous avons découvert une nouvelle génération d'artistes qui a su reprendre le flambeau de la French Touch pour l'emmener encore plus loin. De Justin à Woodkid, passant par Kavinsky, M83, Bribod, Geza Fechtein, Madeon et Bon Entendeur, chacun a imposé son univers, sa personnalité et sa façon de faire rayonner la musique française à travers le monde. Cette émission nous rappelle aussi qu'il n'existe pas une seule électro française. Elle peut être festive, nostalgique, cinématographique, orchestrale, sombre ou profondément émouvante. C'est sans doute cette richesse qui fait toute sa force et qui continue d'inspirer les artistes d'aujourd'hui. Avant de fermer cette parenthèse, j'ai une bonne nouvelle à vous annoncer. L'été est là, comme vous le savez, mais Timeline Music continue. Chaque semaine, je vous proposerai une nouvelle émission inédite et de temps en temps, vous retrouverez également ma complice CJ à mes côtés. Ici, pas de vacances pour la musique, ni des rediffusions, sauf si un imprévu exceptionnel, bien sûr, venait à s'inviter. Alors, continuez à nous écouter sur Micro-Rebelle 99.6 FM avec de belles surprises musicales, vous attend tout au long de l'été. Merci, comme tous les vendredis et tous les jours, 24h sur 24, de nous avoir écoutés. Et on se retrouve donc en direct. Thème la musique tous les vendredis de 14h à 15h sur Micro-Rebelle 96.6 FM et en rediffusion tous les mardis de 10h à 11h. Si vous avez manqué un passage ou si vous voulez réécouter tranquillement l'émission, rendez-vous sur micro-rebelle.fr pour retrouver tous les podcasts. Je suis Julien et vous écoutiez Timeline Music, l'émission où la musique devient une machine à voyager dans le temps. Je vous dis à très bientôt pour un nouveau voyage musical avec passion, émotion et un peu de rébellion. Je vous embrasse, prenez soin de vous.
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0: je crois qu'il t'a mis sur la touche, hein, parce que... 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
1: C'est un peu compliqué à t'expliquer, en fait.
0: Ah, pardon, moi, j'écoutais pas du tout ce que tu me disais, là.

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1: Frères, sœurs, camarades, merci d'être là aujourd'hui! Parce que votre présence ici à Lille, ce 6 juin, prouve une chose simple: la fête libre est toujours vivante et elle ne disparaîtra pas!
2: Rien n'arrête un peuple qui danse, pas même les averses du Nord. Le samedi 6 juin 2026, la manifestive de Lille a rassemblé plus de 1600 personnes, et ce, malgré la pluie. Teufeurs, teufeuses, ainsi que leur soutien, sont sortis dans les rues afin de défendre le mouvement de la Free Party. Les Free Party sont des fêtes libres, inclusives, autonomes et autogérées qui se placent en dehors du système commercial illégal. Né au Royaume-Uni sous Margaret Thatcher, le mouvement s'est exporté en France dans les années 90, notamment grâce au collectif Spiral Tribe. Ainsi, depuis pas moins de 30 ans, la Free Party continue d'offrir ses espaces de liberté et d'expression malgré les assauts législatifs et médiatiques fréquents. Mais aujourd'hui, la menace qui pèse sur le mouvement s'est intensifiée. La proposition de loi 1133 et le projet de loi Riposte visent à criminaliser les organisateurs de ces fêtes en les exposant à des peines de prison. Face à la répression, le mouvement riposte en descendant dans les rues à l'appel du collectif Techno Anti-Rep. Pour faire entendre leur voix, ce n'est pas moins d'une quinzaine de chars sonorisés qui ont défilé sur fond de musique techno. Certains de ces sound systems ont pris la parole aujourd'hui.
3: Tu fais partie du coup d'un sound system qui pose à la manifestive. Est-ce que tu peux nous expliquer quelles sont les revendications de cette manifestation ?
4: Alors les revendications, c'est les dernières lois qui sont passées pour des saisies extrêmes et des actes policiers qui sont incontrôlables en soi et qui ne sont pas justifiés. Tout ça simplement pour de la musique et des gens qui s'amusent. On demande simplement de pouvoir faire jouer une passion, un respect de la musique et un plaisir de la musique ensemble, quoi. Vraiment, sincèrement, juste du partage. Et donc, je trouve ça beaucoup trop abusif, les mouvements de police qu'on impose. Et surtout, je pense surtout aux Français qui payent aussi ces interventions de la police, qui sont absolument beaucoup trop chargées. Des hélicoptères, des centaines de personnes qui sont mobilisées juste pour arrêter des gens qui profitent de la musique. Je trouve ça beaucoup trop excessif.
5: Alors pour moi c'est très important d'être ici pour célébrer la fête libre parce que c'est un endroit de collectivité qui se fait énormément réprimer et c'est un endroit où on peut se rassembler plus librement, on peut sortir des cases, on peut être 100% nous-mêmes et c'est un endroit qui fait énormément du bien dans une société qui est de plus en plus en train de s'individualiser et de plus en plus en train de se radicaliser vers la droite. Donc c'est des espaces où des personnes comme nous on peut enfin se libérer et retrouver la révolution dans le corps et se retrouver entre nous. Et ça fait énormément du bien, donc on est là pour défendre cette joie-là et cette cause-là.
3: Est-ce que vous pouvez me parler un peu de la répression qui s'est intensifiée ces derniers mois ? Est-ce que vous avez été témoin ?
4: Alors, plusieurs fois, j'ai été témoin de plusieurs répressions dans les free parties, des actes policiers avec des gaz lacrymogènes, des utilisations de LBD en 40 mm, des actions violentes qui n'étaient pas forcément nécessaires pour le nombre de personnes qu'il y avait sur le lieu. Les gens sont coopératifs, si on leur demande, ils font. Et je trouve que les policiers ne demandent pas, ils agissent beaucoup trop vite, avec une violence beaucoup trop démesurée. En Belgique, on sait très bien qu'ils vont vouloir prendre exemple de ceux qui arrivent à contrôler le mouvement. Mais est-ce que contrôler le mouvement, c'est une répression extrême de la violence ou c'est juste comprendre et aider ?
6: Par rapport à la flicaille, ils sont hyper répressifs, que ce soit en France ou en Belgique. Moi, je suis belge personnellement, et en Belgique, ça devient de plus en plus tada par rapport à beaucoup de répression. Il y a une manifestation par rapport à tout ce qui était droit de l'école, etc., par rapport à l'université. Et ils ont commencé à matraquer tout le monde. Et c'est comme ça de plus en plus un peu partout en Europe. Et de réprimer tout ce qui est un peu libre et un peu indépendant par rapport à la fête ou à l'expression de la liberté de penser.
3: Et vu que vous êtes belge, quelles sont les différences selon vous entre les teufs en Belgique et en France ?
5: J'ai l'impression que la Belgique suit un peu la France. Donc c'est vrai qu'en ce moment, on pourrait dire que la police est moins virulente. Après, bon, c'est qu'une question de temps, quoi. Parce que, bon, les policiers sont tout aussi violents et tout aussi... avec une volonté tout aussi grande de réprimer ces fêtes-là, quoi. Enfin, les tirs de LBD, il n'y a pas vraiment encore en Belgique. Donc c'est sûr que les armes, il y a une grosse différence. Après, franchement, au niveau de la violence, j'ai pas l'impression qu'il y a une si grande différence quand même.
3: Est-ce que tu penses que si la proposition de loi numéro 1133 et le projet de loi Riposte rentrent en vigueur, est-ce que ça va tuer le mouvement de la Free ?
4: Pour moi, ça n'atteindra pas le mouvement de la Free réellement, ça atteindra le mouvement de la Free physique. Les Free parties en général, ça c'est sûr que ce sera plus compliqué, mais ça ne les arrêtera jamais. Parce que... il ne faut pas oublier que ce n'est pas simplement un mouvement et des pensées, c'est surtout principalement une passion et une vie, pas seulement un mode de vie, mais une vie. C'est comme ça qu'on vit, on vit avec la musique. Beaucoup de monde vivent avec la musique, pas forcément la même que la nôtre. Et je trouve que c'est quelque chose qu'on doit tenir en respect. Et sincèrement, c'est un mouvement qui ne s'arrêtera jamais, car c'est une passion.
1: Nous sommes des collectifs, des artistes, des techniciens, des associations, des bénévoles, des passionnés, des gens qui donnent du temps, de l'énergie et du cœur pour faire vivre des espaces de liberté.
2: Au-delà des organisateurs, le projet de loi Riposte porté par le ministre de l'Intérieur Laurent Nunez vise également les participants. Adopté au Sénat, le texte de loi prévoit jusqu'à 2 ans d'emprisonnement et 30 000 euros d'amende pour les organisateurs de Free Party. Et jusqu'à 6 mois de prison et 7 500 euros d'amende pour les simples participants. Pour les acteurs du mouvement, ce durcissement législatif, à l'inverse d'étouffer la fête libre, risque d'amplifier une répression policière déjà bien ancrée.
3: Vous êtes participant à la manifestive. Est-ce que vous pouvez m'expliquer pourquoi vous êtes là aujourd'hui? Quelles sont les revendications de cette manifestation?
7: Je pense qu'on est là avant tout pour lutter contre la loi 1133 qui va passer, qui vise à criminaliser la Free Party. Et avant tout, je pense qu'en fait, il faut lutter contre cette loi parce qu'en fait, on est une culture libre. Qui est libre en fait, qui est anarchiste, antifasciste, qui défend des causes justes et nobles en fait. Enfin, je pense pas que le fascisme doive exister en 2026 quand même dans notre société. Et ce qu'on défend aujourd'hui justement, c'est ces valeurs-là et la fête libre. Et en fait, ce qui fait chier le gouvernement, c'est qu'on s'autogère. Et ça leur fait peur parce qu'en fait, on n'a pas besoin d'eux.
8: C'est pour ça que c'est réprimé aussi, parce que c'est de la fête gratuite, accessible à tout le monde.
9: Ouais.
8: Et que ça fait pas d'argent et que ça plaît pas au capitalisme. C'est ça aussi. Des gens qui se réunissent comme ça, qui s'organisent, qui discutent, qui parle de politique, qui parle de plein de choses, ça fait peur des gens qu'on peut pas contrôler comme ça à l'État. C'est pour ça aussi que c'est réprimé, je pense. Et nous, en tant que teufeurs, du coup, on a un rôle aussi à jouer, un rôle à éduquer, enfin, discuter avec les gens, les personnes qu'on ramène en teuf aussi, les infos qu'on partage, pas les partager à tout le monde, faire gaffe, éduquer. Et genre, je pense que c'est vraiment un mouvement autogéré par tout le monde, pas que par les orgas, genre par tous les participants.
10: C'est lutter contre le capitalisme des fêtes parce que tout le monde n'a pas l'argent de dépenser autant d'argent dans les boîtes, dans les verres, etc., dans les événements légaux aussi. Et ils ne sont pas non plus à leur place aussi, parce que les boîtes, etc., les événements légaux ne sont pas aussi assez inclusifs.
11: Alors c'est juste pour sortir finalement de ces codes sociétaux en fait, qui nous oppressent de plus en plus, pour sortir de ce soit les codes de beauté, que ce soit les codes du conventionnel en fait, ou justement pouvoir sortir d'une norme qui n'existe même pas et que tout le monde essaye de faire comme si on rentrait dans la norme alors que finalement personne ne l'est, quoi.
8: Et limite, nous, teufeurs, on se sent plus en sécurité dans des fêtes libres que dans des boîtes de nuit sans RDR, où la prise de drogue, elle est invisibilisée, tandis que là, en teuf, on sait vraiment que les gens prennent de la drogue. Et il y a des assauts de RDR, il y a de la sécurité, il y a des gens pour lutter contre les VSS. Et genre, tout ça, c'est pas invisibilisé et c'est vraiment pris en compte par les orgas.
10: C'est surtout aussi pouvoir minima négocier avec l'État pour au moins avoir des terrains aussi pour puisse faire la fête libre. Et aussi trouver un arrangement aussi avec le gouvernement et même les propriétaires du terrain, et qui puissent faire danser les gens et faire perdurer cette culture aussi.
3: Est-ce que tu peux parler justement de la répression que vit le mouvement et qui s'est intensifiée depuis ces derniers mois? Est-ce que toi, tu as été témoin de la répression?
9: Étant donné que je vais plus trop en teuf ces derniers temps, pas tant, mais de ce que me racontent mes copaines qui vont encore, j'ai quand même remarqué que moi, quand j'y allais à l'époque, quand les keufs venaient, en vrai, c'était assez chill. En général, on se faisait virer, parfois on se prenait une amende, mais c'était pas non plus des trucs ultra graves. comme ce que me racontent mes potes qui se font tabasser, qui se font gazer. Il y a la Bravem qui débarque, il y a la BAC qui débarque, et c'est honteux, c'est n'importe quoi.
8: Pas forcément par directement des amendes ou de la répression physique, mais juste des contrôles abusifs. Enfin, j'ai un pote qui a subi un contrôle la dernière fois en teuf en Belgique, et genre on lui a fouillé directement, on lui a dit de tirer son caleçon et tout. Et c'est des trucs minimes, mais qui arrivent à plein de gens. Et même si c'est pas directement physique et si ça nous blesse pas, en vrai c'est des choses qui rentrent dans notre intimité et c'est pas ok de faire ça. Je pense que s'il y avait moins de répression et qu'on laissait vraiment les fêtes se faire, les gens prendraient pas de même la voiture alcoolisée ou droguée. Enfin, si on avait le temps de rester sur le site de la TEF plus longtemps, de s'organiser et de pas être viré par la police de manière comme ça imprévue, les gens prendraient pas la route alcoolisée ni droguée. Et c'est vraiment un mouvement autogéré avec des gens qui sont conscients des risques. Et
10: aussi, il y a beaucoup de plus en plus de bavures policières, il y a beaucoup plus de négociations, des gens qui se sont finis à l'hôpital, qui se sont finis même chez un psy traumatisé, qui sont matraqués, gazés. C'est de pire en pire, mais on lâchera pas en tout cas.
12: Et il y a une répression aussi qui est d'un point de vue financier avec les amendes qui sont à répétition.
10: C'est ça. Donc s'il n'y a pas les matraquages, il y a le point financier. Donc il y a beaucoup d'amendes qui seront de plus en plus lourdes. Et bon, maintenant, ça sera même la prison.
12: Est-ce que tu penses que si cette proposition de loi et ce projet de loi rentrent en vigueur, ça risque de tuer le mouvement de la Free Party?
10: Bah, ça ne va pas tuer le mouvement de la Free Party. Pour moi, je pense que les Free Party vont toujours exister, mais ça va aller encore plus dans la clandestinité. Même après, ils vont réenchérir justement, ils vont mettre encore plus de répression, mais ça n'a pas arrêté et ça va juste partir un peu en vrille, quoi.
1: Alors aujourd'hui, nous demandons le retrait de la loi 1133, le retrait du projet Riposte, la fin des politiques de répression systématique, la reprise d'un vrai dialogue avec les collectifs et la reconnaissance de la culture free comme une culture populaire, légitime et vivante.
2: En plus de toucher les free parties, le projet de loi Riposte menace par son imprécision toute la culture festive française. Selon l'association Freeform, cette loi pourrait devenir un outil de censure majeur pour tout événement musical. Ainsi, des soutiens au mouvement se sont joints au Teufeur pour défendre le droit de faire la fête librement.
3: Est-ce que tu peux me dire, toi, en tant que personne qui n'est jamais venue en Teuf, pourquoi tu es venue ici? Est-ce que tu soutiens le mouvement de la Free Party et pourquoi?
13: On est là pour prôner le fait de vouloir vivre sans être restreint.
14: En tous les cas, je trouve que c'est hyper important de pouvoir faire la fête comme ça, de manière libre, et de ne pas être réprimé dans cette manière de faire la fête et de vivre ensemble. Et du coup, je pense que c'est important de dire stop à toutes ces lois qui arrivent, en tout cas. Voilà.
2: Une question se pose alors. À l'inverse des retombées espérées par le gouvernement, cette surmédiatisation de la fête libre ne serait-elle pas le meilleur vecteur de promotion du mouvement? L'avenir nous dira si, comme pour l'amendement Mariani en 2001, la répression sera à nouveau le point de départ d'un regain d'engouement pour la culture de la fête libre.
1: Alors aujourd'hui, l'île fait entendre sa voix! Et ce n'est qu'un début! Restons unis, restons solidaires, restons organisés et surtout, n'abandonnez jamais la lutte, la fête libre vaincra!
15: Un reportage d'Agathe Barbeau pour Radio Boomerang.
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0: Au deuxième étage de la Cité des Congrès à Anzin, un restaurant inclusif a ouvert ses portes, le Haut des Rives. Géré par la PUI, Association de Parents Enfants Inadaptés du Valenciennois, l'ESAT, l'Atelier du Hainaut et l'IME Les Deux Rives. Au menu, du partage, de l'inclusion et des valeurs humaines. Marie-Claire Coquidé, présidente de l'APUI du Valenciennois, nous parle de ses partenaires qui ont participé à cette grande tablée.
1: Il a fallu conjuguer un certain nombre d'énergies, des volontés réciproques de la part de la Cité des Congrès, le soutien de la CCI de Valenciennes Métropole, et puis aussi notre profond souhait, vraiment, depuis longtemps, de diversifier les métiers proposés aux travailleurs porteurs de handicap, en particulier les métiers de la restauration, qui proposent quand même de belles rencontres.
0: C'est une ouverture aussi aux métiers de la restauration, du service ?
1: Oui, absolument. Quand on sonde, si je peux le dire comme ça, régulièrement nos jeunes de 16 à partir de 16 ans jusqu'à 18-19 ans, sur leurs envies, leurs orientations professionnelles, leurs souhaits. Et il apparaît qu'effectivement, ils ont des choix qui sont très diversifiés. L'idée d'être utile et donc de nourrir est quand même très souvent avancée. Les métiers de la restauration, les métiers ce sont des métiers de service qui demandent quand même beaucoup d'abnégation, sont des métiers difficiles. Et si par exemple on ne s'est pas encore tourné vers des métiers comme la boulangerie, qui là ont des exigences extrêmement importantes au niveau des horaires, du décalage, du travail de nuit, etc., on s'est dit que les métiers de la restauration, dans leur ensemble, depuis le découpage légumier, de la cuisson jusqu'au service, pouvaient tout à fait convenir. Puisqu'on a dans nos IME des personnes qui sont extrêmement minutieuses.
0: Oui, ça apprend le service, l'accueil, ça apprend la cuisine, la restauration. C'est plein de compétences.
1: La salle et la cuisine, c'est pas tout à fait la même chose en général. En cuisine, on a besoin d'avoir, comme on dit, un bon relationnel. On a besoin aussi d'une capacité de présentation, d'une capacité de parole. On a un certain nombre de jeunes qui savent le faire et d'autres qui peuvent apprendre. Et ce sont des choses qui s'apprennent. Contrairement à ce qu'on pense, on apprend à parler, on apprend à répondre correctement, on apprend à bien comprendre, à être minutieux dans la façon dont on prend les commandes. C'est pas inné. C'est un apprentissage et il faut arrêter de penser que les choses ne peuvent pas évoluer pour les personnes qui sont le plus en difficulté.
0: Vous le dites, pour tout le monde, il y a une fierté d'inaugurer le Haut des Rives, c'est le nom de ce restaurant. Rappelez-vous, comment c'est venu cette idée et ça s'est mis en place rapidement ?
1: Alors l'idée, elle était là depuis longtemps. On avait déjà évoqué à plusieurs reprises l'intérêt d'ouvrir un espace de restauration pour à la fois donc proposer de nouveaux métiers et pour aussi avoir de la visibilité pour le grand public sur le territoire. Mais nous ne trouvions pas d'endroit qui correspondait. Nous avions depuis longtemps déjà des contacts à la fois avec Valenciennes Métropole, avec les entreprises, avec la CCI. Et puis lors de rencontres, finalement, en exposant les souhaits des uns et des autres, les souhaits de la Cité des Congrès de développer

0: se diversifier. Les entreprises, les écoles qui entourent, qui sont à la proximité de ce lieu, montrent bien la volonté aussi d'être moderne, de rester dans l'air du temps, si je peux me permettre. Et finalement, en venant ici se greffer sur ce projet-là, on est en plein dans la vie. On est vraiment dans la vie qui va, dans la vie qui bouge, et on espère pouvoir de passer d'une restauration qui a lieu là tous les midis en semaine à une restauration qui pourra, dans les temps qui viennent, dans les temps pas si lointains j'espère, devenir une offre qui pourra aussi proposer peut-être des services d'après-midi, voire de soirée, quand on sera bien calé. On peut parler de différence, on peut parler de singularité, on peut parler de particularité. Effectivement, si l'on regarde bien, tel a des lunettes, tel entend mal, tel a une prothèse de genou, tel a une valve cardiaque remplacée. Voilà, le handicap, c'est quelque chose de banal. Cependant, quand il vient se fracasser contre la nécessité, les habitudes de vie, etc., que ce soit prendre un transport en commun quand on ne sait pas lire ou monter un escalier quand on a une jambe qui ne fonctionne pas bien, ça vient finalement obérer les possibilités de vivre normalement. C'est alors là qu'on parle de handicap et qu'on a besoin de reconnaître ce handicap. Néanmoins, les personnes porteuses de handicap ne sont pas des personnes autres que tout le monde. Tout le monde se ressemble et il faut combler ce fossé. Ce fossé, il est créé par la méconnaissance. Et c'est surtout par rapport à la méconnaissance qu'on a souhaité, nous, mener une politique d'ouverture et d'aller vers, et qui consiste à se montrer. Montrer aussi que les personnes, certes porteuses de handicap, certes porteuses de TND, elles sont quand même conscientes des grands problèmes actuels. Elles sont solidaires avec les grands événements comme le Téléthon, etc. Elles sont solidaires avec les autres personnes vulnérables ou qui ont vraiment des difficultés à vivre. Elles participent aussi aux grands débats de société ou aux grandes causes comme la lutte contre le cancer ou les campagnes de vaccination ou encore les dépistages sur le plan de la santé.
1: Nous sommes dans ce restaurant inclusif, le Haut des Rives, à la Cité des Congrès. Installé dans le canapé à côté du bar donnant vue sur Valenciennes, David Leclerc, directeur général de l'API de Valenciennes.
2: C'est bien plus que l'ouverture d'un restaurant. C'est une activité qu'on voulait développer. Et on voulait la développer pas dans nos murs, mais à l'extérieur. Donc par ce biais-là, c'est intéressant. Comme tous les métiers, hein, il y a la restauration, mais les travailleurs en situation de handicap sont en capacité d'être extrêmement vigilants et compétents dans tous les domaines d'activité. Et ce qui est important, c'est qu'ils choisissent un métier. Donc aujourd'hui, effectivement, on inaugure un restaurant où il fait bon vivre, où il fait bon manger. Mais avant toute chose, l'essentiel, c'est de montrer que quand un travailleur, comme tout à chacun d'ailleurs, hein, j'allais dire un salarié qui choisit un métier, il aime faire ce métier. Quand il aime, quand il a choisi, il le fait sans doute mieux que lorsqu'il est imposé. Donc ce qu'on voulait montrer également, c'est de laisser le choix aux travailleurs de choisir ce qu'ils ont envie de faire et de le faire encore plus au service d'autres personnes. C'est assez génial.
1: Ce restaurant est composé de combien de personnes et qui travaille ?
2: Alors, on a deux encadrants, donc un cuisinier et une chef de rang hein, qui encadre, qui anime l'équipe. Et on a une petite dizaine de travailleurs en situation de handicap, qui sont donc des travailleurs des ZAT, dont certains ont intégré les ZAT de par ce métier, puisqu'ils avaient, au niveau de l'IME Les Deux Rives, choisi ce métier et depuis quelques années étaient intéressés au métier de bouche et de restauration. Donc on est essentiellement et intégralement sur des travailleurs des ZAT. Et la particularité, c'est qu'on pourra également y associer des élèves de l'IME Les Deux Rives qui auront choisi cette voie ou au moins ont envie de l'essayer et pourront venir faire ici des essais, des stages de découverte au niveau de ce restaurant.
1: Alors comment ont-ils été formés ?
2: Alors ils ont été formés par différents biais. On avait des personnes qui avaient déjà par exemple un CAP dans la restauration, donc c'était déjà un choix initial de formation, et d'autres ont été formés essentiellement par l'IME Les Deux Rives ou même dans nos ESAT, puisque dans nos ESAT on a

0: Il y a aussi des travailleurs qui, dans les restaurations collectives, ont choisi d'aider à la restauration, et donc c'est leur métier. Et là, ils ont fait le pas, c'est-à-dire ils n'exercent plus dans les ZAT hein, pour servir ou pour préparer les plats de leurs camarades. Ils font ce métier par choix avant tout. Hein.
1: Par choix, puis il y a vraiment un engagement aussi. C'est ouvert tous les midis ici. Quand on travaille, il y a des heures à respecter, il y a des règles à respecter. Là aussi, ça les inclut encore plus dans la société.
0: Oui, alors je tiens à souligner l'exemplarité également de cette expérience, parce qu'on a eu quelques mois, hein, je dirais même quelques semaines pour se préparer. Le directeur, hein, M. Machka, avec ses équipes, ont vraiment fait un travail intéressant. On veut dire pour aller au bout de ce projet, on est professionnel et vous avez raison de le préciser. Il y a des règles à respecter. Dans une restauration, il faut savoir faire plein de choses. Il faut savoir échanger. Il faut prendre les commandes. Parfois, il peut y avoir des petites erreurs, des choses comme ça. Donc, il y a de l'adaptation. Mais ce qui est assez intéressant, c'est la simplicité avec laquelle, moi, je trouve l'équipe fait les choses, le côté naturel, le côté humain. Et je pense que quand on vient manger ici, au-delà de bien manger, parce que je le dis, ça a été dit tout à l'heure par beaucoup de personnes, on mange bien ici, c'est une belle cuisine. On est dans un endroit où on se sent bien et je pense que c'est essentiel également.
1: Entre deux services, rencontrons le jeune Erdogan, serveur au restaurant Le Haut des Rives.
2: Je suis serveur au restaurant Haut des Rives et faire un peu de cuisine aussi.
1: Qu'est-ce qui te passionne dans le service ?
2: Le contact avec les clients.
1: Tu peux nous expliquer ce que tu fais, ce que tu fais avec les clients ?
2: J'apporte les assiettes aux clients, les boissons, et je récupère les assiettes et après je les mets en plonge. Et le matin, je suis en cuisine aussi.
1: Qu'est-ce que tu fais de bon à la cuisine ?
2: Le matin, je coupe les frites. Je fais la mise en plat, les légumes.
1: Ça te fait quoi de travailler ici dans ce restaurant ?
2: Bah, c'est bien, ça nous apporte pour nous plus tard, pour cuisiner à la maison plus tard.
1: Dès le début, tu avais envie d'être dans la restauration ou c'est ce métier qui donne envie d'être dans la restauration ?
2: C'est le métier.
1: Ouais.
2: Ça me détend, j'aime bien.
1: Passionné jusqu'à quel point
2: De presser, j'aime bien.
1: C'est quoi le rythme de ta journée ?
2: Alors le matin on commence à 8h30. Après on se change, j'ai tout de suite en cuisine. Je sais ce qu'il faut faire.
1: On te met un rôle ou c'est toi qui...
2: Non, c'est marqué sur le tableau. Par exemple, le matin je fais les frites, après il faut faire la purée, tout ça.
1: Mais ça change tous les jours ?
2: Oui, c'est ça.
1: Et... Tu découvres peut-être des plats ou tu découvres aussi l'art de bien manger ?
2: Oui, c'est ça. On mange très bien.
1: Ouais. Le restaurant Le Haut des Rives à la Cité des Congrès d'Anzin, géré par l'APUI du Valenciennois, l'ESAT, l'atelier du Hainaut, et l'IME Les Deux Rives. Ce reportage a été réalisé par Joris Nassens de Radio Club.
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0: peu si vous voulez. Je sais pas si on est au complet, mais...
1: À peu près, je pense.
0: On est à peu près au complet. Il nous manque juste une personne qui est guide. Mais heureusement, voilà, on est plusieurs guides. Normalement, là, c'est la quatrième balade décoloniale qu'on fait ici.
2: Si vous vous êtes déjà baladé à Lille, vous êtes sûrement passé rue Faidherbe, avez peut-être remarqué la statue de François Mitterrand près de l'île Europe, ou encore vu le CIC près de l'île Flandre. Si le point commun entre tous ces lieux n'est pas évident, le collectif Faidherbe doit tomber le fait en se promenant. À travers des balades décoloniales, il propose d'apprendre et de réfléchir sur l'histoire coloniale de la France, et particulièrement celle de l'île. Le collectif cherche à montrer que les symboles du colonialisme sont toujours présents dans notre paysage urbain. Pendant 2 heures, il se relaie tour à tour pour raconter les dessous des endroits bien connus des Lillois. La balade est née du collectif Faidherbe doit tomber. Survie Nord, une des associations du collectif, a milité activement dans la remise en question des symboles coloniaux dans la ville. Salian et Thomas, membres de Survie Nord, nous racontent leur association et la naissance du collectif.
3: Au départ, c'était une association humanitaire et qui, au fur et à mesure, s'est politisée un peu plus et s'est intéressée aux origines même des problèmes économiques dans certaines anciennes colonies françaises en Afrique. Et s'est politisé de plus en plus son discours en prenant en compte en fait, le passé colonial et la politique néocoloniale qui a continué après les indépendances factuelles en Afrique francophone.
0: Alors les balades décoloniales, en fait, c'est un projet qui est assez ancien. Le but, en gros, pour résumer, c'est d'essayer de faire prendre conscience aux gens qu'il y a plein de symboles dans le paysage urbain du colonialisme, plein de symboles du colonialisme. Il faut en prendre conscience parce que ça signifie que le colonialisme, en fait, il est toujours présent. Hein, et c'est une façon pour nous d'expliquer que le colonialisme est toujours présent dans nos vies, dans nos têtes, mais également dans les politiques de nos dirigeants, dans l'action d'un certain nombre d'entreprises en France, etc. Donc pour nous, à Survie, c'est un bon support pédagogique pour essayer de faire prendre conscience aux gens, d'instaurer un dialogue et un débat public au niveau local sur cette question-là. Pour dire que le colonialisme n'est pas quelque chose d'ancien, c'est pas quelque chose de lointain, c'est quelque chose de présent et d'omniprésent au coin de la rue.
2: Alors un des points centraux de votre balade, c'est notamment de parler du général Faidherbe et de sa statue, place de la République. Est-ce que vous pouvez me dire, justement, me raconter un peu ce combat que vous avez eu et que vous avez toujours, au final, par rapport à cette statue et les échanges que vous avez pu avoir avec la mairie?
0: Alors, la campagne qu'on a appelée Faidherbe doit tomber, c'est quelque chose qu'on a imaginé en 2017, donc ça fait presque 10 ans, parce qu'on s'était rendu compte qu'il y avait une statue ici de Faidherbe énorme qui surplombe la place de la République, ce qui est quand même très symbolique, et qui honore quelqu'un qui a en fait passé quasiment l'intégralité de sa vie à défendre en pratique et en théorie la colonisation. Et comme on s'est rendu compte qu'il était né à Lille en 1818, on s'est dit, tiens, en 2017, on pourrait peut-être, donc en 2018, pour le bicentenaire de sa naissance, on pourrait peut-être lancer une campagne pour justement sensibiliser les gens au problème, à ce problème de la glorification des grandes figures coloniales. Donc voilà, on a lancé ce débat qui a été regardé de très haut hein, par les autorités locales au début. Sauf qu'en 2020, après l'assassinat de George Floyd à Minneapolis aux États-Unis, vous savez qu'il y a eu un grand mouvement mondial de contestation des statuts coloniaux, et tout d'un coup la mairie de Lille a commencé à se dire que c'était peut-être important, que c'était pas aussi stupide que ça de réfléchir à ces questions, et ils se sont dit ça aussi parce qu'il y avait les élections municipales, et tout d'un coup ils se sont dit qu'il y avait quand même pas mal de gens qui étaient mobilisés sur ces questions. Et donc à la suite de la réélection de Martine Aubry en 2020, Martine Aubry avait promis pendant la campagne de réfléchir à cette question. Elle a donc créé une petite commission qui a abouti Noël 2023 à la pose d'une petite plaque sur le côté de la statue, hein, non pas face à la statue. Une petite plaque qui euphémise les crimes, ou en tout cas qui passe elle-même sous silence les crimes de Faidherbe sous prétexte d'en parler, et qui ajoute un petit QR code que les gens sont invités à utiliser et qui renvoie non pas à l'histoire de Faidherbe mais à l'histoire du monument et donc qui ne dit rien en fait de la carrière coloniale de Faidherbe. Donc c'est une façon de faire comme si la mairie de Lille faisait quelque chose sur ces questions mais en fait pour enterrer le dossier. Donc c'est quand même une sorte d'entourloupe assez intéressante. Et quand à la dernière campagne municipale, donc en 2026, on a relancé les candidats sur ces questions. Le candidat du Parti Socialiste qui a été élu, Arnaud Deslandes, nous a dit « mais il n'y a pas plus de sujet sur la question de Faidherbe, on a mis une petite plaque ». Ce qui est marrant, en fait, c'est que la deuxième fois qu'ils nous ont convoqués, nous on y est allés, hein, évidemment, et pendant une heure, ils nous ont dit « alors, c'est quoi vos revendications, qu'est-ce que vous voulez en fait. Donc on a répété ce qu'on avait déjà dit la fois d'avant. Et à la fin de la session, ils nous ont dit, oui, d'ailleurs, on voulait vous voir en fait parce qu'on a le projet de mettre une plaque. Je dis, ah bon, bah donc ça fait une heure qu'on parle et en fait c'est tout maintenant. Et ils nous sortent la photo de la plaque qui n'était pas encore posée. Ils nous disent, voilà, c'est ça qu'on va mettre. Alors on leur a dit, mais du coup, vous allez la mettre quand ? C'est définitif ? Ils nous ont dit, la semaine prochaine. Donc en fait, c'était juste un stratagème pour que si nous, on contestait, dire, oui, mais on vous a quand même écouté, vous êtes venu deux fois, etc. Donc c'est vraiment bon, de la petite, un peu de l'enfumage, effectivement.
3: Et on leur a rappelé aussi la présence, et ça on n'en a pas parlé tout à l'heure, la présence de Federbe dans au sein du musée des canonniers, où il y a un conservateur qui raconte l'histoire de Federbe d'une façon extrêmement choquante à propos des exploits entre guillemets de Federbe, qui parle de Federbe comme étant une figure adulée au Sénégal, alors que cette personne n'a jamais mis les pieds au Sénégal, et qui raconte que les hauts faits de Federbe, il aurait fait creuser un port en eau profonde à Dakar, il a fait des routes, il a fait des... Voilà, beaucoup de choses qui sont racontées par une association subventionnée par la mairie de Lille et qui envoie les écoles à la faveur de la semaine du patrimoine. Des élèves qui n'ont jamais eu de recours, qui n'ont jamais eu de leçons là-dessus et qui sont mis devant un discours pour lequel il n'y a aucun moyen de contestation. Sauf qu'à la mairie, on nous a dit par la suite que le discours a changé et que la personne qui faisait ça a été plus ou moins rappelée à l'ordre et que le discours avait changé. Alors, on n'a pas vérifié, mais toujours est-il que dans cette discussion, on s'est rendu compte de beaucoup de choses. C'est qu'il y a une ignorance énorme, y compris au niveau des élus, de l'histoire de Federbe.
2: Nous avons contacté la ville de Lille, qui nous a redirigé vers son communiqué de presse sur son site. À l'heure actuelle, elle dit ne pas vouloir déboulonner la statue de Federbe. Elle dit cependant rappeler le rôle de gouverneur du Sénégal du général via la pose de la plaque et condamne les violences qu'il a commises.
0: Alors pourquoi on s'arrête ici ? C'est vrai qu'on pourrait se dire quel est le lien avec le colonial et cet endroit. Donc ça c'est le siège régional du CIC, hein, vous me corrigez si je me trompe.
4: Siège social.
0: Siège social, voilà, qui a été créé au début des années 90. On voit pas le lien.
2: Pour cette quatrième balade des coloniales, une quinzaine de personnes étaient présentes pour participer au parcours créé par le collectif Federbe doit tomber. Céline, 33 ans, et Alice, 36 ans, sont toutes deux venues découvrir la promenade. Et pourquoi justement venir à une visite guidée comme ça de Lille avec le prisme des coloniales ?
5: Moi, j'ai pas du tout l'habitude de faire des visites guidées. Et là, de plus en plus, j'essaye de me renseigner sur toute l'histoire coloniale de la France pour en apprendre plus et mieux comprendre les enjeux géopolitiques actuels. C'est aussi un sujet sur lequel je me penche ces derniers temps. Et je trouve que c'est un format super intéressant parce qu'on est... Ça donne un peu corps à des idées, à une histoire. Et ouais, et ça, je sais pas, c'est super intéressant comme ça.
2: Est-ce que vous pensez que ça va changer votre manière de naviguer dans l'île ou de considérer l'espace dans lequel vous vous déplacez ?
5: Ouais, je pense que je vais faire un peu plus attention au nom des rues, essayer de me renseigner de manière générale sur pourquoi c'est rue Jean Sans Peur. C'est quoi l'origine du nom de cette rue ? Ouais, je pense que je vais faire un peu plus attention à ça. Oui, pareil, peut-être que ça attise un peu la curiosité. Je pense que ça va me donner aussi envie de ramener ma science à chaque fois que c'est possible pour les personnes qui n'ont pas fait la balade.
2: Le collectif Federbe doit tomber est composé de plusieurs associations. L'atelier d'histoire critique est l'une d'entre elles. Leur mission est celle de vouloir vulgariser les sciences sociales. Nicolas, un de ses membres, nous détaille le fonctionnement des balades décoloniales. Et justement, comment vous construisez la promenade et comment vous allez chercher les informations, quelles ressources vous utilisez ?
6: Là, on arrive au bout d'un processus qui a duré quasiment 2 ans. C'est-à-dire qu'on a commencé à penser les balades il y a presque 2 ans. Et bien, en fait, on fait du travail de recherche classique, pour ceux qui ont fait un peu des études en sciences humaines, voilà, où on va consulter des ouvrages, on consulte des thèses. En fait, où en fait on dépoussière un petit peu des ressources qui existent déjà. Alors il n'y a pas forcément besoin d'aller très loin, c'est-à-dire que déjà avec un moteur de recherche et avec, avec les bonnes entrées, on trouve des choses qui sont archivées en ligne et qui sont déjà très très intéressantes. Et en fait, voilà, petit bout par petit bout, on agglomère de la connaissance et une bibliographie qui va avec en fait.
2: Et pourquoi justement le format de balade et pas, vous disiez que vous faites aussi des conférences, pourquoi est-ce que c'est important d'aller dans l'espace public et de voir ces bâtiments, ces monuments, ces statues?
6: Bon, déjà parce qu'il interroge notre quotidien, parce que la rue, c'est le lieu de l'espace public qui, par définition, appartient à tout le monde. Et donc, en fait, il nous semble que les citoyens ont leur mot à dire sur ce qu'on célèbre ou pas dans l'espace public. Donc, c'est pour vraiment en faire un enjeu collectif aussi, qu'on se réunit, qu'on se déplace. Voilà, alors il y a aussi des choses, on touche pas le même public dans des conférences statiques assises que quand on se déplace, donc déjà c'est aussi plus sympa, il y a plus de place pour l'interactivité. Et on a un peu à penser le format sur des choses très bêtes, la durée, le temps. À chaque 2 années, on a assisté à plusieurs promenades que des collectifs, nos camarades belges. Ça a été une incitation très forte dans le choix de ce format.
2: Et les personnes qui sont venues faire la balade, vous espérez qu'elles repartent avec quoi?
6: On espère qu'elles ont passé un bon moment déjà. Mais que les gens, alors il y a deux volets déjà, que sur le débat autour de la statue de Federbe elle-même, que les gens puissent repartir avec quelques arguments pour les discussions. Formelles qu'ils peuvent avoir autour d'eux, avec leurs amis, avec leur famille, etc. Et ensuite, que poussés par leur curiosité et le petit livret qu'on leur a remis,

0: mis à la fin de la promenade, bah, ils puissent aussi approfondir hein, en fonction du temps, de l'énergie, de l'intérêt qu'ils y trouvent. En fait, moi, je pense, hein, je me mets à la place de, à ma propre place il y a 2 ans. En fait, quand on arrive ici, on se dit balade décoloniale à Lille, mais qu'est-ce qu'ils vont bien nous montrer ? On n'est pas Nantes, on n'est pas Bordeaux, on n'est pas voilà, un port esclavagiste qui a pratiqué la traite transatlantique. Donc, on se demande bien, voilà, dans l'espace public lillois, quel est le rapport avec le colonialisme ? Et en fait, y a, encore une fois, c'est, on vient lever des silences, en fait. On vient montrer des choses qui sont sorties de nos consciences, qui sont, voilà, dont on n'a pas connaissance. Donc déjà rien que ça, ça permet aussi de changer le regard sur la ville en fait, et sur ce sur quoi sont assises aussi cette forme de prospérité qu'il y a dans les métropoles européennes et françaises. C'est-à-dire qu'en fait cette prospérité, elle est assise aussi sur du pillage, sur des rapports d'exploitation, sur de la violence, sur du racisme, etc.
1: C'est pas question juste de dire que Federer doit tomber et que pour le reste on doit continuer. Federer n'est qu'un prétexte. Federer est la figure emblématique d'un combat que nous voulons mener pour que l'île soit débarrassée définitivement de la présence des esclavagistes, de la présence des colonialistes qui empoisonnent et qui ont empoisonné dans le passé et qui continuent d'empoisonner la vie de beaucoup de gens et qui, par la suite, aujourd'hui, pour la plupart des gens qui ne connaissent pas, constituent...

0: un problème dans le sens où personne ne sait exactement ces personnes-là, ce qu'ils représentent, ce qu'elles représentent. Mais le travail continue de recherche, de prospection, et puis même...
1: Pour se tenir au courant, l'association Survie et Atelier d'Histoire Critique détaillent tout sur leur réseau. Pour l'avenir, le collectif réfléchit à de nouveaux parcours, voire un guide anticolonial de l'île, qu'il serait possible de lire dans les années futures. Les prochaines balades devraient prendre place à l'automne.
2: Un reportage de Juliette Jaffreau pour Radio Boomerang.
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1: Ta récolte, c'est plus de la moitié du territoire français.
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1: C'est un des biens les plus précieux que nous ayons.
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0: 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Puis bah, faut prendre son mal à patience, faut attendre.
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5: On n'a pas attendu la veille de la signature pour se mobiliser contre les accords de libre-échange.
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13: Bonjour à toutes et à tous et bienvenue dans ce nouvel épisode de l'émission Un monde fini, on parle écologie. Comme chaque mardi à 18h et en rediffusion le samedi à 17h, cette émission revient pour informer sur les problématiques environnementales, sur les mouvements de résistance aux grands projets inutiles. Elle met en lumière différents enjeux en lien avec l'environnement, l'eau, l'agriculture, l'énergie, la pollution, le climat. Elle donne également des dates pour des sorties nature ou fait connaître les événements des associations de défense de l'environnement local. À noter, cette émission est une bimensuelle. Elle vous propose un nouvel épisode une fois toutes les deux semaines, grosso modo. Aujourd'hui, nous allons parler de plusieurs choses. D'abord, nous écouterons une chronique de Lucien sur le livre de Alain Beer intitulé « L'écocide capitaliste ». Il s'agit du premier épisode de cette série qui nous propose de nous intéresser à la catastrophe écologique planétaire en cours. Pour ce premier moment, il nous propose un état des lieux du changement climatique. Ensuite, nous écouterons l'interview de Rémi Chimot, qui est guide animateur nature et patrimoine minier avec CPIE Chaîne des Terris, qui est venu présenter une formation pour être guide nature et patrimoine avec cette association. Une formation qui est gratuite et qui est destinée à former de futurs guides bénévoles pour proposer ensuite des actions de valorisation du bassin minier, qu'on rappelle est inscrit au patrimoine mondial de l'UNESCO. Puis, après un peu de musique, nous partirons à Rennes avec Radio Graphite à la découverte du club de reconnaissance des végétaux du lycée agricole qui s'y trouve. Deux élèves de l'établissement, Simon et Rémi, partent interroger leur professeur Bertrand Labalette et une étudiante, Rachel, pour parler du club de reconnaissance des végétaux. Des passionnés à la recherche de différentes espèces pour découvrir les secrets de la faune, de la flore dans la région. Merci à Joris Naessens pour son travail sur ce projet. Et finalement, nous ferons peut-être un petit temps d'agenda avec des dates des assauts de défense de l'environnement et sorties nature si nous en avons le temps. Pour la musique, aujourd'hui, ce sera Forest Pookie avec le Quartet Summer Tour et la manifestation des Cowboys Fringants, The Smiths avec The Headmaster Ritual et ce sera la fin de l'émission. Pour le moment, c'est le début. Si tout le monde se sent prêt à démarrer, c'est parti. On commence avec cette chronique de Lucien sur l'écocide capitaliste, sur la catastrophe écocide en cours que l'on appelle capitalisme. Il s'agit d'un retour de lecture sur l'ouvrage d'Alain Beer qui est sorti aux éditions Sileps en février 2026.

Bonjour à toutes et tous, bonjour et bienvenue sur Microrebelle 99.6. Aujourd'hui, nous démarrons une nouvelle chronique concernant la catastrophe écologique planétaire dans laquelle le capitalisme nous a engagés. Pour donner quelques exemples généraux, on peut notamment évoquer le changement climatique, les atteintes multiples aux milieux naturels globaux, tels les océans, les zones humides ou encore les forêts, la dégradation des éléments tels la terre, les eaux, l'air, l'énergie, l'appauvrissement de la biodiversité et enfin les menaces réitérées sur la santé humaine. Au-delà de ces exemples généraux, on peut évoquer l'année 2026 et les canicules à répétition. Avec des dizaines de départements placés en vigilance rouge, des records de chaleur battus partout en France, des journées suffocantes et des nuits tropicales en France et en Europe. Mercredi 24 juin 2026, Magali Regueza Zit, géographe, ancienne membre du Haut Conseil pour le climat, déclarait sur Radio France « Météo France a élaboré une trajectoire de changement climatique qui prévoit que les grosses chaleurs seront plus fréquentes et s'étaleront de mai à octobre. On va dépasser les 50 degrés, y compris sur le nord de la France. » Il y aura beaucoup moins d'eau disponible et la végétation va changer. Si on ne fait rien, il y aura plus d'incendies de forêt et ils commenceront beaucoup plus tôt. Les cultures vont perdre en rendement. Cela veut dire aussi davantage de catastrophes naturelles comme les maisons qui se fissurent. Les hivers seront plus doux et beaucoup plus pluvieux certaines années. Donc, il y aura des inondations. Et puis, ces fortes chaleurs font venir les moustiques tigres qui sont vecteurs de nouvelles maladies. L'adaptation ne sera possible que si on arrive à stabiliser le réchauffement. Sinon, le niveau de température va devenir tel que les écosystèmes vont s'effondrer et que nos corps ne pourront pas le supporter. Il y aura un tri par l'argent entre ceux qui auront les moyens de se protéger de la chaleur et les autres. Ceux qui ne pourront pas se protéger seront de plus en plus nombreux, y compris en France. Fin de citation. Pour évoquer cette catastrophe écologique planétaire, nous parcourons un livre publié en 2026, « L'écocide capitaliste », écrit par Alain Beer. C'est un livre en 3 tomes, pour un total de 1250 pages. Notre chronique consiste et va consister dans les semaines à venir à reprendre ce livre et à le commenter chapitre par chapitre.

Nous commençons par une présentation générale et nous évoquons l'approche d'Alain Beer. Alain Beer est un militant anarchiste communiste. Il est sociologue dans la tradition marxiste. Le premier tome de l'écocide capitaliste donne à voir l'étendue des dégâts occasionnés par le mode de production capitaliste sur le système Terre. Il dénonce également les promesses non tenues du développement durable. Promesses non tenues parce que intenables. Ce premier tome aborde enfin les fausses solutions mises en œuvre par le capitalisme. Le second tome est décrit par Alain Beer comme le cœur stratégique de sa contribution et a pour objectif de compléter la critique de l'économie politique proposée par Marx, principalement concentrée sur les rapports sociaux de production, en y associant de façon systémique la question écologique ou, en d'autres termes, la question de la reproduction du monde habitable pour l'espèce humaine. Le troisième tome souhaite, quant à lui, historiciser les éléments d'analyse développés dans le second tome en donnant à voir les continuités et discontinuités de la destruction des différents sous-systèmes qui offrent à la Terre ces merveilleuses respirations à même d'entretenir, jusqu'à maintenant, les conditions de possibilité du vivant. Une conclusion générale présente enfin des scénarios dans la crise finale de la reproduction du process de production immédiat du capital, engendré par la dégradation catastrophique des conditions de vie sur Terre. D'ores et déjà, au-delà de ces trois tomes de l'écocide capitaliste, Alain Beer annonce un nouvel ouvrage qui proposera de cibler le cœur du moteur écocidaire comme seule stratégie crédible pour préserver l'habitabilité de la Terre.

et nous nous intéressons maintenant au premier chapitre du premier tome, un chapitre intitulé « Le changement climatique ». Alain Beer se propose de nous faire comprendre matériellement les mécanismes responsables du réchauffement climatique et comment ce changement climatique impacte l'ensemble des équilibres fragiles qui constituent les conditions d'habitabilité de la planète Terre. Il y a tout d'abord l'effet de serre. Il y a un effet de serre naturel. L'atmosphère se comporte comme la vitre d'une serre et laisse passer le rayonnement solaire. Mais l'homme produit par ailleurs certains gaz qui, en se concentrant dans l'atmosphère, renforcent cet effet de serre. C'est l'effet de serre anthropique. Anthropique, A-N-T-H-R-O-P-I-Q-U-E, selon le dictionnaire Larousse, c'est ce qui est dû à l'activité humaine. Les principaux gaz à effet de serre produits par l'homme, les GES, sont le dioxyde de carbone, CO2, le méthane, CH4, et le protoxyde d'azote, N2O. Les émissions de dioxyde de carbone, CO2, proviennent de la production d'énergie, des industries, des transports, des bâtiments et des changements d'affectation des sols liés à l'agriculture et à l'élevage. Les émissions de méthane, CH4, sont dues à l'agriculture, aux combustibles fossiles, aux déchets solides, aux eaux usées et à la combustion de la biomasse et des biocarburants. Les émissions de protoxyde d'azote, N2O, proviennent de l'usage des engrais nitrés, de la fabrication des acides nitriques et du nylon, des stations d'épuration, des pots catalytiques, des anesthésiants et des sols cultivés tels les prairies naturelles, les zones humides ou les forêts tropicales. Toutes ces émissions de gaz à effet de serre, d'origine humaine, d'origine anthropique, seraient chose bénigne si la Terre pouvait les stocker ou les recycler en dehors de l'atmosphère. C'est une possibilité qui existe effectivement, ou plutôt qui a existé effectivement. Mais aujourd'hui, les émissions sont telles que les capacités de stockage et de recyclage sont non seulement débordées, mais en plus ont tendance à se réduire, par exemple du fait de la déforestation. Quelles en sont les conséquences ? Alain Beer en présente les plus importantes. Je cite « La hausse de la température de l'atmosphère terrestre, le réchauffement et l'acidification des océans, la fonte des inlandis polaires et des glaciers de montagne. Un inlandis, c'est une très grande étendue de glace pouvant atteindre plusieurs milliers de mètres d'épaisseur. Autre conséquence, le risque de perturbation, voire d'inversion du sens des courants marins. L'extension et l'accélération de la désertification. L'accroissement de la fréquence et de la violence des épisodes atmosphériques extrêmes. Ou encore, la migration du vivant vers des latitudes et des altitudes plus élevées. Ce qui concerne les espèces animales, mais également l'homme, avec dans les prochaines décennies des centaines de millions de réfugiés climatiques qui pourraient quitter leur territoire devenu inhabitable. Le tout entraînant des tensions internationales en de nombreuses régions du monde. Enfin, ces différents effets du réchauffement climatique sont tous susceptibles de renforcer leur propre cause. »

Ce qui amène Alain Bire à conclure ce premier chapitre en ces termes: quelle que soit l'ampleur et la rapidité des mesures qui seront prises dans les prochaines années et décennies pour enrayer les causes du réchauffement climatique, et nous verrons que rien de sérieux n'a été engagé sur ce terrain, il faut avoir conscience que, au vu de la durée de rémanence des GES, les gaz à effet de serre, dans l'atmosphère, ce réchauffement climatique va se poursuivre dans les siècles à venir. Autrement dit, nous sommes bel et bien d'ores et déjà engagés sur la voie d'une nouvelle ère de l'existence humaine sur Terre. Fin de citation. Nous vous donnons rendez-vous pour une prochaine chronique autour de l'écocide capitaliste, le livre d'Alain Bire, que nous vous recommandons, on n'ose pas dire chaudement. Rappelons néanmoins que c'est édité par les éditions Page 2 et les éditions Sileps. A très bientôt sur Micro Rebelle 99.6. Bye bye.

Merci énormément à Lucien pour ce travail et pour toutes ces informations. C'est grâce à des bénévoles comme toi qu'on peut faire tenir cette radio avec autant de choses intéressantes. Merci beaucoup. Maintenant, je vous propose qu'on prenne une petite pause en écoutant Forest Pookie avec le Quartet Summer Tour.

0: Forest Booking et Quartet Summer Tour pendant l'émission Un Monde Fini. Ici, on parle écologie. Une émission que vous pouvez retrouver chaque mardi à 18h, mais aussi en rediffusion le samedi à 17h et en podcast sur notre site micro-rebelle.fr. Alors maintenant, je vais vous poser une question. Aimez-vous le bassin minier? Si oui, tendez l'oreille, car nous allons écouter Rémi Chimot qui passait au studio, c'était le 14 août dernier, pour présenter une formation guide animateur bénévole pour faire découvrir les terris et le bassin minier. C'est une formation où vous pouvez encore vous inscrire. La réunion de rentrée pour tout expliquer sera le 5 septembre. Je laisse la parole à Rémi. Aujourd'hui, nous avons le plaisir de recevoir en studio et en direct Rémi Chimot, qui est guide animateur nature et patrimoine minier au sein de CPIE Chaîne des Terris et coordinateur d'une formation qui peut vous intéresser si vous habitez le bassin minier, la formation guide nature et patrimoine volontaire. Une formation qui est gratuite et qui est destinée à former de futurs guides bénévoles pour proposer ensuite des actions de valorisation du bassin minier qu'on rappelle est inscrit au patrimoine mondial de l'UNESCO. Alors, restez à l'écoute, Rémi va nous en parler dans un instant de cette formation qui se déroulera d'octobre 2026 à septembre 2027. Mais avant ça...
1: Surtout, ne touchez à rien, ne bougez pas, restez avec nous. Dans un instant, le reste de l'actualité...

0: Je vous remercie d'être à l'écoute des programmes de la 99.6 FM du bassin minier. J'espère que ce que vous entendez jusque-là vous plaît et vous informe. Peut-être nous écoutez-vous depuis le futur ou même depuis notre fréquence, car cette émission est disponible en podcast sur notre site micro-rebelle.fr et elle est aussi rediffusée sur Radio PFM, Provisoire FM, 99.9 à Arras. J'en profite pour faire un coucou et dire merci pour le relais à cette radio associative amie. On est en charge de cette émission de manière tournante. Aujourd'hui, c'est Roxane à l'animation. J'en profite pour faire un appel à témoignages. Nous sommes à la recherche de personnes qui souhaiteraient transmettre leur histoire, parler de leur histoire. Des personnes âgées de plus de 55, 60 ans qui auraient envie de nous raconter leur vie dans le bassin minier. L'émission sera bien sûr accompagnée de musique pour la joie de découvrir ou redécouvrir des artistes, pour apaiser les cœurs, se donner de la force ou carrément danser dans son salon si vous en avez l'occasion. Aujourd'hui, ce sera la manifestation des cow-boys fringants et Resistencia d'Escapé. Bien, maintenant que l'introduction est terminée, je vous propose de vous installer confortablement, de commencer une vaisselle, un bon petit plat, un moment de jardinage ou pourquoi pas un temps d'activité créative, une lettre d'amour ou d'amitié. Pendant ce temps-là, nous commençons à discuter avec toi, Rémi, de la formation Guide Nature et Patrimoine Volontaire. Merci à toi d'être avec nous aujourd'hui.
1: Eh ben, merci de m'accueillir.
0: C'est un plaisir. Alors, on peut peut-être commencer par parler de l'organisation dans laquelle tu travailles, CPI Ocean des Terri.
1: Oui, donc le CPI Ocean des Terri, c'est une association qui s'appelle la chaîne des Terri à l'origine et qui a obtenu un label, bon, le label des centres permanents d'initiative pour l'environnement. Et on travaille depuis le début de l'association, c'est 1989. C'est une association qui travaille

0: Sur toutes ces séances de formation, on va balayer tout ce qui est en lien avec le patrimoine minier. Ça va être la géographie, l'installation des mines dans la région, ça va être la vie dans les cités minières. On a aussi des moments, bien sûr, sur l'écologie, la reconversion des terris, leur faune et leur flore. Et puis des moments pédagogiques, comment mettre en place une visite, comment prendre en charge un public, etc.
1: Ça permet d'acquérir différents types de connaissances et de compétences, du coup. Alors, tu expliquais que c'est d'octobre à septembre. Ça signifie un engagement une fois par mois?
0: Oui, c'est une fois par mois. Donc, toutes les séances sont complémentaires. Donc, l'idée, c'est de pouvoir assister au maximum de séances. Hein, dans l'idéal, toutes les séances, bien sûr. Toutes ces informations, on les donne pendant la réunion d'information qu'on organise le samedi 5 septembre matin sur la base 11-19 de l'Ossanguel. Donc on présente notre association et ensuite on présente toute la formation avec tout l'agenda.
1: D'accord. Et à partir de quel âge on peut participer? Il faut être majeur?
0: De manière générale, on a plutôt des majeurs, oui. Alors après, j'imagine que sur des autorisations parentales, on pourrait. Pour des mineurs, on a déjà eu le cas d'une GNPV qui était mineure en entrant dans la formation et qui en est sortie, qui était majeure. Donc, mais bon, généralement, oui, c'est plutôt des majeurs. Mais,
1: oui, parce que la suite dans l'idée, c'est que quand on suit cette formation, vous pouvez nous confier la charge d'un groupe pour faire des sorties, pour faire des découvertes.
0: Alors oui, l'idée, vraiment le principe au tout départ, c'était la création et la réalisation de visites guidées, grand public et gratuites, sur des terris, donc il faut pouvoir se déplacer. Facilement, donc sur des terris qui sont généralement extérieurs au site de l'Ossanguel qui est déjà très très animé. Et donc ça permet de pouvoir proposer beaucoup plus de visites guidées, beaucoup plus de découvertes et de toucher beaucoup plus de public, quoi.
1: Donc pour s'inscrire, c'est directement auprès de CPIE Chaîne des Terris?
0: Oui, il y a une inscription préalable à cette réunion d'information. Soit par téléphone au 03 21 28 17 28, c'est notre standard. Vous retrouvez nos coordonnées sur Internet hein, en tapant la chaîne des Terris ou en m'envoyant un mail. L'adresse est un peu longue, c'est remi.chimot. @chaînedesterris.eu.
1: Est-ce que je peux le mettre dans la description de l'interview?
0: Oui, oui, oui.
1: Donc vous retrouverez ces informations en description. Mmh. Ok, super. Et alors peut-être qu'on peut parler un petit peu plus en détail justement du contenu, comme tu as commencé à l'ébaucher.
0: Si on détaille un peu le contenu, alors ça démarre donc en octobre, on a une matinée de présentation, d'échange, on fait connaissance hein, les uns avec les autres. Et ensuite l'après-midi on découvre un premier type de visite guidée. Et la deuxième séance se déroule donc en novembre, bien sûr. On a là une intervention sur l'écologie, la reconversion des terris. Et même si on est en novembre, on voit des choses, on découvre des choses. En décembre, on passe au patrimoine minier. Tout ce qui est comment se sont implantées les mines dans la région, de quelle date à quelle date. Enfin, voilà, tout le découpage administratif des mines, on va dire. Toute l'implantation des mines, des cavaliers, ce qu'on appelle les cavaliers, donc les voies ferrées. La création des compagnies minières. En janvier, on est sur le patrimoine minier toujours, mais là, on est sur les cités minières. Notamment avec une sortie depuis la cité 11 à Lens, ici depuis le 11-19 jusqu'à les cités minières du Louvre-Lens et le parc du Louvre-Lens. Et ensuite on passe à des moments pédagogiques en février-mars, avec des mises en situation qui vont être progressives. Hein. Les guides se mettent en situation de porter une séquence de visite, de se mettre donc en situation comme si elles étaient devant un public. Donc auprès du groupe qui est avec eux en formation. Et ensuite, on passe à la belle saison. Donc on va intervenir sur les amphibiens, sur les reptiles, sur les insectes, sur les oiseaux. Et ensuite sur la flore. Et on termine, pas vraiment fin juin, mais on a une grosse mise en situation. Où là, nos GNPV vont reprendre une visite guidée qui leur aura été présentée par d'autres GNPV déjà en place et vont devoir reprendre un peu tout ça à leur sauce pour nous présenter une visite complète.

0: Et on a ensuite, en fait, deux temps, deux demi-journées. Une demi-journée en juillet et une demi-journée en septembre. Demi-journée en juillet sur comment on peut communiquer sur sa visite et en septembre, comment on va mettre en place sur papier sa visite pour qu'on puisse, nous, ensuite, les inscrire à l'agenda du CPE Chêne-Déterry.
1: Alors, quel type de motivation, de curiosité il faut avoir pour avoir envie de s'inscrire, pour venir s'inscrire?
0: Alors, être intéressé par la transmission de connaissances, de savoir déjà. Être intéressé ou par la faune, la flore, ou par le patrimoine, ou les deux. Peu importe. Hein. On n'oblige pas nos guides à être complètement polyvalents. Chacun y va en fonction de ses préférences. Et puis avoir envie de partager, avoir quand même de la disponibilité et du temps à donner, puisque le but, c'est bien sûr de devenir bénévole ensuite pour l'association. Je disais donc création et réalisation de visites guidées, mais si on veut faire autre chose, il y a aussi plein d'autres moyens de s'investir. Hein. Ça peut être sur les journées du patrimoine, ça peut être aussi tenir des stands de communication justement pour parler des visites des copains GNPV. Ça peut être aussi participer à d'autres temps de formation, parce qu'on travaille sur des gros projets avec nos amis belges, des projets Interreg, pendant lesquels on va pouvoir avoir des moments de partage et d'échange avec des guides qui sont en Belgique et inversement.
1: Et qu'est-ce que j'allais dire? Là, une promo a bientôt terminé. Est-ce qu'ils seront là le 5 septembre, certains, certaines, pour transmettre un peu, pour expliquer ce qu'ils viennent de vivre?
0: Alors, pas encore. Le 5 septembre, on sera vraiment entre salariés. Enfin, les salariés seront présents pour présenter l'association et la formation. Mais en cours de formation, en mars, en fait, c'est là où deux visites GNPV sont présentées. En fait, c'est deux visites, et c'est ces deux visites-là que nos guides vont reprendre à leur sauce, nos guides stagiaires, on va dire. Mais tout au long de l'année, en fait, il y a beaucoup de temps associatif, bah, notamment l'Assemblée Générale. Et donc, il y a régulièrement, en fait, des moments de prise de contact, de lien, d'échange, de partage avec d'autres guides GNPV.
1: Est-ce que tu peux nous raconter un petit peu la vie à l'association Chêne-Déterry? Comment ça se passe? Combien vous êtes?
0: Alors nous, à la Chêne-Déterry, si je ne dis pas de bêtises, on est 12 salariés. Il y a tout le conseil d'administration aussi hein, derrière nous, enfin, au-dessus de nous. On est en gros trois pôles. Il y a le pôle pédagogie-tourisme, dont je fais partie, avec les animateurs, les animatrices, les guides. On a un pôle naturaliste, pour tout ce qui est inventaire et études naturalistes sur la faune, la flore. Ça peut être tout ce qui est insectes, ça peut être papillons, les oiseaux. On a des bagueurs, on a des gens assez, assez pointus.
1: C'est quoi les bagueurs?
0: Des bagueurs d'oiseaux.
1: D'oiseaux?
0: Oui. Donc, en gros, on capture. Ils ont un permis spécifique, hein, après une grosse formation, et ça permet de baguer des oiseaux qui ont un numéro, un peu comme une plaque d'immatriculation qui est unique. Et c'est des oiseaux qui peuvent être attrapés un peu partout dans le monde. Et ça permet de connaître leur écologie. Et de savoir leur migration, de savoir si on a plus ou moins, s'il y a des disparitions, de pouvoir les suivre et de surveiller un petit peu tout ça. Et puis ensuite, on a un pôle patrimoine minier. Et donc là, c'est plutôt de la recherche et sur le territoire et de la valorisation également. De tous les éléments du patrimoine minier qui sont encore présents chez nous. Et comment, par exemple, on va reconstruire des sentiers, reconnecter les sites entre eux, et notamment justement par rapport grâce aux anciennes voies ferrées de mine.
1: Vous avez été sûrement consulté pour des questions comme la mission bassin minier, mais je pense aussi à la véloroute, des choses comme ça.
0: Oui.
1: On s'adresse à vous, j'imagine.
0: Alors pas que nous, mais il y a une expertise derrière qui est menée justement par le pôle patrimoine en lien avec d'autres structures comme la mission bassin minier. Oui.
1: Et toi, c'est quoi ton parcours pour arriver jusqu'à cette association?
0: Alors mon parcours, le lien avec le patrimoine minier, c'est familial. Et puis tout ce qui est question de nature, nous quand on était gamin, on avait l'habitude de courir un peu partout, de traîner dehors on va dire, et puis d'observer tout ça, tout ce qu'il y avait autour de nous, dans des jardins, dans la cité minière, de jouer dehors quoi, et de découvrir des choses. Et puis petit à petit j'ai connu la Chêne-Déterry, et puis de par ma formation j'ai cherché mon stage, et j'ai souhaité faire mon stage de BTS gestion et protection de la nature. à la chaîne des Terry, ce que j'ai pu faire. J'ai eu la chance de faire. Ensuite, j'ai travaillé pour plusieurs structures et je suis, j'ai bougé un petit peu dans d'autres régions. Je suis revenu ici et j'ai eu la chance de signer un contrat à la chaîne des Terry il y a une quinzaine d'années à peu près.
1: Ouais. T'es là depuis un moment.
0: Voilà, oui.
1: On peut peut-être redonner les informations pour les personnes qui ont eu envie mais n'avaient pas eu le temps de tout noter. Le 5 septembre, ouais. Il y a une réunion pour présenter tout ça. Mmh. Où là, il y aura à nouveau toutes les informations et même plus complètes avec les dates exactes, etc. Mmh. On peut rappeler donc, que c'est une formation sur un an.
0: Oui, à peu près un an, oui.
1: Avec un samedi par mois. Où on vient apprendre des choses. Mmh. On peut avoir des connaissances sur la nature, sur le patrimoine du bassin minier, mais aussi des compétences d'animation grâce à ça. Mmh. Faire des balades. Qu'est-ce qu'on peut dire d'autre ?
0: Ce qu'on peut dire, c'est qu'il n'y a pas de prérequis nécessaires. On a même des personnes qui sont hors région à l'origine et qui s'intéressent et qui ne connaissent parfois même pas du tout le bassin minier. Donc c'est adapté à tous. Les formateurs sont pour chaque journée, quasiment des formateurs et des formatrices différents, ce qui permet d'avoir une diversité d'approches aussi. Et puis, quand on cherche, quand on constitue notre groupe de GNPV, on cherche à avoir une diversité aussi la plus grande possible.
1: Et est-ce que vous préférez, je vais mal poser ma question, je le sens, est-ce que c'est gênant, par exemple, de venir avec un enfant, deux enfants, où il faut être concentré vraiment et ce serait dérangeant de venir en étant intéressé, mais on est maman solo, papa solo.
0: Ah ça peut arriver parfois qu'on ait un GNP ou une GNPV qui ne puisse pas faire autrement et puis qui vienne. Après, il faut que les enfants puissent être occupés pendant surtout le temps en salle du matin. Quoi.
1: Ouais, ouais, qu'ils soient quand même calmes sachent s'occuper avec des dessins, choses à côté. Ouais.
0: Mais toujours essayer de s'arranger.
1: On peut s'engager dans la formation.
0: C'est très rare quand même. Hein,
1: en se disant qu'une ou deux fois, on n'a pas réussi à les faire garder.
0: Si ça reste dans le respect du calme et de l'attention et du formateur, pourquoi pas, on n'est pas fermé quoi.
1: Ouais, ok, merci. Je pose des questions comme ça, mais je me dis, j'imagine les personnes qui pourraient avoir envie d'être intéressées, il y a des freins parfois.
0: Effectivement, oui.
1: Comme il est midi 18, je vous propose qu'on écoute, oui, pour les personnes qui écoutent en direct, bien sûr, parce que pour les autres, on est dans un temps du futur, vous vous en fichez complètement de l'heure qu'il est. On arrive à un tiers de l'émission, je vous propose d'entendre un petit peu de musique avant qu'on ne se retrouve pour continuer de discuter un petit peu de cette formation guide nature et patrimoine volontaire avec Rémi Chimo. Rémi Chimo de CPIE, chaîne des Terry. Je vous propose ce temps musical pour partir en manifestation avec les Cowboys Fringants. C'est parti.
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0: La manifestation des cow-boys fringants sur Micro Rebelle 99.6 FM. Je vous remercie énormément d'être à l'écoute de nos programmes. Et je suis toujours avec Rémi Chimo de CPI Chaîne des Terries pour parler de la formation Guide Nature et Patrimoine Volontaire. L'interview touche peu à peu à sa fin. Est-ce que tu as des choses à ajouter ?
1: Alors, juste pour résumer un petit peu, donc une réunion de la formation samedi 5 septembre matin sur la base 11-19 de Lausanne-Goëlle. L'inscription est obligatoire puisque ça nous permet de bien organiser tout ça. Au moment de l'inscription, moi je vous donne toutes les informations, les horaires. Alors, ça ne dure pas longtemps, hein, c'est une heure et demie à peu près. Les horaires, vraiment le bâtiment précis. Même si vous avez des questions, si vous ne souhaitez pas... pour le moment, vous inscrire à la réunion, n'hésitez pas à nous contacter directement.
0: Pour poser les questions comme ça, au moins, voilà, si on n'a pas répondu à tout dans cette interview, n'hésitez pas, vous pouvez les contacter, vous aurez toutes les petites infos qu'on aurait oublié de dire ce midi. Eh bien, je te remercie énormément d'être venu. Merci pour ton investissement aussi dans la préservation et dans le fait de faire connaître le patrimoine naturel et puis minier du bassin minier.
1: Eh bien, merci à toi.
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0: Et voilà, maintenant que tout est dit à propos de cette formation proposée par CPIE Chaîne des Terries, nous allons partir à Rennes avec Radio Graphite pour écouter les élèves du club de reconnaissance des végétaux du lycée horticole. Nous sommes toujours au cœur de l'émission Un monde fini. Ici, on parle écologie. C'est parti!
3: Au lycée professionnel horticole de Rennes, près de Valenciennes, un club de reconnaissance des végétaux permet de découvrir les différentes espèces et leurs spécificités. L'atelier est encadré par le professeur Bertrand Labalette avec l'étudiante Rachel. Simon et Rémi, deux élèves de l'établissement, les ont rencontrés dans le cadre de leur web radio.
4: Depuis longtemps, je suis passionné de végétaux et c'est vrai que là, le Club Reco, c'est l'occasion de partager la passion des végétaux et de voir un peu d'aborder les végétaux autrement qu'avec un cours.
5: À quoi ça sert ?
4: Alors, dans le domaine de l'aménagement, c'est indispensable de connaître les végétaux pour savoir déjà où les planter, quelles sont leurs exigences au niveau lumière, sol, et puis de faire un jardin qui sera le plus décoratif possible et surtout réduire au maximum les entretiens, hein, par exemple avec le recyclage des branches broyées, etc.
6: Qu'est-ce que vous enseignez aux élèves ?
4: Moi j'enseigne donc déjà des travaux pratiques, donc on essaie de faire un apport de cours à partir des travaux pratiques, hein, faire en sorte qu'ils puissent expliquer on va dire les gestes, tout ce qui est réalisé dans les jardins. Pourquoi on désherbe, pourquoi on taille, sachant que l'objectif, c'est toujours de faire en sorte que le jardin soit beau.
5: Que doit-on faire pour reconnaître un végétal ?
4: Voir un petit peu le type de feuillage, et puis travailler beaucoup sur les effets décoratifs. C'est-à-dire, on va choisir un végétal à un endroit précis, soit pour la couleur de ses écorces, pour sa floraison, la couleur de la floraison, les parfums, les couleurs des feuillages d'automne. Je veux dire, on a plein de critères qui font que le végétal, c'est vraiment la base du métier. Il faut vraiment avoir une bonne connaissance des végétaux.
6: Quelles sont les caractéristiques d'un végétal pour pouvoir la reconnaître ?
4: Alors, on peut le reconnaître, comme je le disais tout à l'heure, hein, par rapport aux écorces, par rapport à la feuille, la forme de la feuille, par rapport à la floraison, par rapport s'il a des baies pour attirer les oiseaux, etc. Je veux dire, il y a plein de raisons et qui évoluent, sachant que la finalité, ça restera toujours que le jardin soit décoratif et animé avec les oiseaux, les insectes, etc.
5: Pourquoi trouve-t-on encore le nom en latin ?
4: Les noms botaniques, donc, ce sont des noms universels. Ça nous permet d'avoir un langage commun avec tous les pays, avec les pays du monde entier.
6: Pourquoi est-il important de connaître le genre ?
4: Ça peut être important de connaître le genre, d'ailleurs l'espèce également. Bah, notamment, par exemple, si on a des végétaux, des familles qui sont atteintes de maladies particulières, on va éviter de mettre côte à côte des végétaux de la même famille pour éviter que la maladie ne se propage, quoi, par exemple.
5: Quel est votre travail au quotidien pour reconnaître les végétaux ?
4: Alors, mon travail au quotidien, déjà, c'est l'intérêt, déjà identifier peut-être la feuille, la fleur. Puis l'objectif, c'est aussi de trouver le bon végétal à mettre au bon endroit dans le jardin. La finalité, ça restera toujours d'avoir un jardin décoratif, pas uniquement une seule saison, mais aux quatre saisons. C'est-à-dire, dans un jardin, on va avoir des effets décoratifs qui vont se succéder chaque saison.
5: Comment vous vous aidez ? Par des documents, livres, applications ?
4: Alors, déjà par la connaissance personnelle. Et puis en visitant dans les jardineries et utiliser des clés de détermination. C'est-à-dire qu'ils vont permettre d'identifier les végétaux en fonction de la forme de la feuille. Ce sont des feuilles simples, composées, persistants, des végétaux caducs.
3: Simon et Rémy continuent de vous faire découvrir le club de reconnaissance des végétaux du lycée horticole de Rennes avec l'interview du professeur Bertrand Labalette et de l'étudiante Rachel.
6: L'application est-elle vraiment une bonne idée ?
4: On va dire complémentaire, mais les applications, ça ne remplacera jamais des visites en pépinière, des visites, voire des végétaux réellement, quoi. C'est clair.
5: Avec l'IA, la reconnaissance des végétaux humaines est-elle toujours plus fiable ?
4: Alors, l'IA, ça peut être un complément, mais ça restera jamais l'outil universel. Je veux dire, on a quand même dans un jardin l'appréciation de l'homme par rapport aux effets décoratifs, avec les sensations. Par exemple, l'IA ne va pas reproduire par exemple des parfums, par exemple des bruits avec le vent qui passe dans les feuilles, des choses comme ça. L'IA passe à côté de tout ça. On reste quand même dans le côté jardin, mais pour l'homme, quoi, pour l'être humain.
6: La reconnaissance des végétaux permet-il d'avoir un lien avec l'écologie ?
7: Bah, ça dépend, parce qu'il faut mettre des plantes, par exemple, qui participent à la rétention de l'eau, qui peuvent servir pour justement garder des espaces naturels protégés. C'est tout un développement à prendre en compte par rapport justement à l'environnement présent déjà, pour pouvoir le garder et le protéger.
5: Sélectionner les sols les plus adaptés ?
7: Il faut voir si la plante elle préfère l'acidité au niveau du pH du sol ou par exemple si elle préfère les sols plus basiques déjà. Il y a aussi l'humidité qui joue et si elle est en plein soleil ou à l'ombre.
4: On va dire que plus on respecte les conditions de culture des végétaux, plus ils se développeront correctement et toujours travailler en choisissant les endroits de plantation en fonction du développement adulte. Pour éviter les élagages, les tailles excessives.
6: Vous parlez du sol. Vous êtes maître composteur. Les végétaux permettent-ils un meilleur compost ?
4: On va dire que maître composteur, donc moi, au niveau du bac pro aménagement paysager de l'établissement, on a réussi à intégrer un module compostage qui permet, donc c'est le contenu, on va dire, du guide composteur. Alors un guide composteur, c'est une personne qui va expliquer aux particuliers comment transformer les déchets de jardin ou déchets de cuisine en compost qui vont contribuer justement à l'enrichissement du sol. Alors actuellement, ils vont bientôt passer un examen là-dessus. Alors peut-être Rachel peut en parler, le travail que tu dois faire.
7: En fait, on doit réaliser un flyer, par exemple, comme les entreprises, en expliquant une technique de compostage au choix, donc dont les trois proposés, et l'expliquer justement à quelqu'un qui ne connaît pas ce domaine, pour qu'il puisse, lui, chez lui, le faire facilement si jamais il en a envie.
4: Je rajouterai une chose aussi, le jardin va être organisé justement en lien avec le compostage pour recycler directement sur place les déchets des végétaux. Par exemple, on va tondre un gazon, les déchets de tonte, on peut les utiliser en paillage dans le jardin. Des branches issues d'une taille peuvent être broyées pour réaliser un paillage dans des massifs. Sachant que le meilleur des déchets est celui qu'on ne produit pas.
5: C'est quoi être maître composteur ?
4: Alors un maître composteur, on va dire que c'est quelqu'un qui va gérer des projets, des grands projets pour la gestion des déchets. Hein, par exemple, un maître composteur actuellement dans les agglomérations va essayer de réfléchir un petit peu comment mettre en place des systèmes, des organisations pour réduire les déchets des poubelles d'ordure ménagère. Hein, par exemple, développer le compostage chez les particuliers, mettre en place des vermicompostières pour celui qui n'a pas de jardin. Je veux dire qu'actuellement, ça représente quand même, ici on a le CIAVED qui s'occupe un petit peu, où il y a des maîtres composteurs qui ont ces missions-là.
6: Avec qui travaillez-vous ?
4: J'ai formé pas mal de guides composteurs dans le passé. Actuellement, donc, je suis enseignant, c'est déjà bien, d'aménagement paysager, en intégrant au maximum on va dire, le recyclage des déchets. De transformer les déchets qui peuvent être d'un côté un peu négatif et positiver tout ça. Par exemple, en broyant des branches, je veux dire, c'est peut-être pas très joli, mais quand on les broie, ça peut devenir un paillage qui va être décoratif.
3: Le club reconnaissance des végétaux au lycée horticole de Rheims, près de Valenciennes. Prise de son interview, les élèves Simon et Rémi. Réalisation, Joris Nassens.
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0: Merci beaucoup, bravo pour ce travail à Simon et à Rémi. Merci à Joris Naessens aussi pour sa réalisation, leur accompagnement. Nous touchons peu à peu à la fin de cet épisode. Je vous remercie énormément pour votre écoute. Si vous avez des informations à faire parvenir à cette émission, vous pouvez nous écrire à l'adresse redaction@micro-rebelle.fr. Pour celles et ceux qui nous écoutent en différé, je vous dis à bientôt. Et pour celles et ceux qui sont en direct, maintenant, place aux assos. Mais avant ça, entre deux, on se quitte en musique et on se retrouve juste après. On va écouter The Headmaster Ritual des Smiths. Bonne écoute !

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1: Bienvenue dans l'émission Place aux assauts, une émission consacrée à mettre en lumière, comme on le dit dans le générique, les projets associatifs qui existent sur notre territoire, les bonnes idées, les alternatives et leur lot d'inquiétudes et de luttes. Une émission qui débarque le mardi à 19h et le samedi à 18h en rediffusion, pour donner la parole à celles et ceux qui font vivre le monde associatif local. Cette émission, c'est une bimensuelle, elle vous propose donc un épisode toutes les deux semaines et elle est rediffusée la semaine suivante. Aussi, je m'excuse d'avance si des dates seront déjà dépassées lorsque vous entendrez la version rediffusée de cette émission. Dans l'émission du jour, nous allons entendre Marie, du collectif LGBTQIA+, des 7 vallées, qui va nous parler d'une soirée RACOU qui va avoir lieu demain, 26 août, et d'un atelier d'écriture avec le collectif MU, qu'il et elle organisent à Hédin-la-Forêt, dans la maison natale de l'abbé Prévost. Où vous pourrez aussi voir des livres anciens datant de plusieurs siècles. Et tout ça, les deux dernières, donc l'atelier d'écriture et les livres, c'est dans le cadre des journées du patrimoine, du matrimoine et du extrimoine. Un concept à découvrir. Ensuite, nous partirons avec Elsa à la découverte de la pluie d'oiseaux à l'occasion d'un dimanche à la campagne, tout en poésie. Elle y a rencontré Edith Henry, peintre, Bertrand Folly, conteur, artiste, membre de l'association, Didier Gaillan, administrateur de celle-ci. Edith explique l'origine de la création de l'association, son lien avec le Kurdistan d'Irak, les projets qu'elle propose, spectacles, ateliers, rencontres, ainsi que sur son jardin à Saint-Flory. Bertrand revient sur les ateliers proposés et les thèmes traversant les créations. Et Didier et Armel, qui accueillent le jardin en scène dans leur jardin, à Dourier, expliquent le programme du week-end, l'importance d'ouvrir ce lieu protégeant la biodiversité et la culture pour le plus grand nombre et l'importance de rendre vivante la langue picarde à travers des spectacles. Et finalement, nous prendrons un moment pour ouvrir les agendas et annoncer quelques dates d'événements organisés par des associations locales. Pour ce qui est de la musique aujourd'hui, nous écouterons The Clash avec London Calling, Ryan Paris, Dolce Vita et l'Appuntamento de Giuliano Palma. C'est parti ! Je vous propose de commencer tout d'abord par l'écoute de l'interview de Marie. Bonjour Marie, merci beaucoup d'être avec nous aujourd'hui. Tu fais partie, toi, du collectif LGBTQIA+, des 7 vallées, qui organise de nombreuses choses au niveau de Hédin-la-Forêt, et plus particulièrement dans la maison natale de l'abbé Prévost, qui se situe 11 rue Daniel Lereuil. Donc demain en particulier, il y a une soirée qui semble super intéressante, c'est une soirée RACOU. Est-ce que tu peux nous raconter un petit peu tout ça? Qu'est-ce que c'est?
2: Oui, alors le collectif LGBTQIA+ de cette vallée, il existe depuis 2 ans et demi à peu près. On s'est formé initialement pour organiser une marche de fierté à Hédin. Donc on n'a pas tout à fait organisé une marche de fierté, mais des kermesses de fierté. Donc c'était la deuxième cette année. Donc plutôt un événement festif, une journée pour donc à la maison de l'abbé Prévost. Et puis on organise d'autres événements aussi sur tout au long de l'année. Et demain, ce qui se déroule, c'est donc une soirée RACOU à la maison de l'abbé Prévost où il y a un céramiste qui s'appelle Franck Grou, l'atelier Terre. Et tous les étés, on organise 4 soirées RACOU. Donc le RACOU, c'est un mode de cuisson d'origine coréenne qui consiste à, en fait, c'est l'émaillage, c'est l'émail qui est cuit. La pièce est cuite auparavant. Et la cuisson qu'on voit en public le soir, pour les soirées, c'est l'émail qui est cuit en direct. Et donc, en fait, c'est une cuisson de 30 minutes jusqu'à 1000 degrés. Le four monte à 1000 degrés. Et ensuite, le principe, c'est le choc thermique, en fait. Donc, les pièces sont défournées en direct et on entend l'émail craquer quand les pièces sortent. Et elles sortent encore en fusion, donc elles sont orange fluo. C'est assez impressionnant. Et Franck aime beaucoup sculpter des animaux. Donc voilà, dans ces moments-là, ils sont vraiment vivants. C'est assez impressionnant. Et à chaque fois, en parallèle de la cuisson, on accueille une animation culturelle. Donc, ça peut être vraiment toutes sortes de choses et d'invités. Et demain, on accueille Lucien Fradin, donc, qui est originaire d'un petit village à côté de Saint-Omer et qui maintenant habite sur l'île. Et il est comédien, metteur en scène et donc auteur. Il a publié cette année un roman qui s'appelle Vers tendre aux éditions Les Vents Derniers, qui est une maison d'édition lilloise. Et en fait, c'est le collectif LGBT avec la maison de l'Abbé Prévost qui a accueilli cet événement parce que Lucien écrit beaucoup autour de la culture gay, enfin, surtout la communauté gay et surtout la communauté PD. Et donc, en fait, c'est le collectif qui avait envie de l'inviter
1: Il
2: du
1: fait
2: Nord.
1: partie de la compagnie La Ponctuelle, c'est ça?
2: Oui, tout à fait. Fanny La Ponctuelle qui est aussi en résidence au mois de septembre dans les Sept Vallées pour proposer son bal folk forever, donc un bal folk inclusif pour lequel il y aura plusieurs dates sur le mois de septembre.
1: Lucien Fradin, vous le connaissez peut-être, vous, auditeurs, auditrices de Micro-Rebelles, parce qu'il fait régulièrement des choses avec culture commune. Il fait des résidences artistiques et joué des pièces et animé des ateliers aussi, des choses participatives avec le public au niveau des Terry Jumeaux, au niveau de la base 11-19. Voilà. Et vous organisez aussi quelque chose dans le cadre, en septembre, là, dans le cadre des journées du patrimoine, matrimoine et xatrimoine?
2: Oui, tout à fait. Alors, c'est dans le cadre de ce week-end-là, donc 19 et 20 septembre, on accueille le collectif MU, qui est un collectif qui gravite entre Lille et Marseille, si je ne dis pas de bêtises. Et en fait, c'est les journées du matrimoine et du xatrimoine proposées par le collectif HFX. C'est un collectif, une association des Hauts-de-France pour l'égalité femmes-hommes dans l'art et la culture. Et ce collectif proposait déjà les journées du matrimoine. Et cette année, en 2026, c'est la première fois qu'il y aura les journées donc, du xatrimoine pour mettre en lumière les travaux artistiques, comme ils expliquent, des personnes qui ont transgressé leur assignation de genre. Et donc, en fait, nous, on accueille donc le collectif MU qui va nous proposer un atelier d'écriture et d'arpentage littéraire autour de différents récits de personnes trans et d'écrits autour de leur quotidien. Et voilà, donc ça se passe le samedi 19 septembre à la maison de l'Abbé Prévost à Hesdin de 15h à 17h. C'est gratuit. Il faut s'inscrire, enfin, c'est mieux de s'inscrire sur LOASO ou alors en contactant la maison de l'Abbé Prévost simplement par téléphone ou par email. On peut retrouver les coordonnées sur le site internet ou sur les réseaux sociaux. Et voilà, on a une dizaine de places disponibles et faut pas hésiter à s'y inscrire.
1: Pour avoir une idée un petit peu du collectif MU, vous pouvez retrouver une interview, donc ça s'écrit MUES, vous pouvez en retrouver une interview de trois d'entre elles sur le site de Micro-Rebelles parce que l'année dernière, à la même date à peu près, en 2025, elles étaient venues pour organiser une soirée de lecture autour de leur spectacle Octi, qui veut dire ma sœur, et autour de la famille, etc. Et elles racontent dans cette interview au micro de Elsa, si je me trompe pas, leur parcours d'artiste et ce qui les a amenés à ses créations et à ses lectures, à ses spectacles. Et voilà, si ça peut contribuer à vous donner envie de vous déplacer vers Hesdin-la-Forêt, parce que ça vaudra le détour, je pense, à mon avis. Mais oui.
2: Oui, je pense aussi, j'espère.
1: Et donc, la soirée Raku, elle est donc demain soir, c'est de 19h30 à 22h. Si on arrive à 19h30, est-ce qu'on est en retard?
2: Alors, la rencontre avec Lucien Fradin va commencer à 19h30 jusqu'à environ 20h30, 21h. Et la cuisson Raku, donc le four s'allume à 21h. Et ça dure jusque du coup 22h, 22h30. Donc, c'est bien d'arriver un petit peu avant 19h30, si possible.
1: Parfait, et donc c'est gratuit. Il y a une buvette et une petite restauration sur place.
2: Ouais, tout à fait.
1: Super. Voilà, est-ce qu'il y a des choses que tu souhaiterais ajouter? Que ce soit à propos de la soirée Raku ou bien à propos de ces moments en septembre?
2: Ouais, alors, on a dit les choses les plus importantes, mais en tout cas pour la soirée Raku, c'est toujours des moments assez particuliers. Enfin, vraiment, c'est toujours des ambiances très chouettes. avec plein de gens différents qui se rencontrent et des moments impressionnants autour de la cuisson et quand les pièces sortent du four en fusion. Et demain, ça va être une pièce, une sculpture assez impressionnante qui va être cuite. Donc vraiment, ça vaudra le coup. Surtout pour la dernière soirée du mois d'août parce que le jour se couche plus tôt. Donc c'est encore plus impressionnant les pièces qui sortent dans la pénombre. Voilà pour la soirée Raku. Et pour l'atelier d'écriture du collectif MU, moi je suis particulièrement heureuse d'accueillir ça à la Maison de l'Abbé Prévost parce que c'est les journées du patrimoine. Tout le monde connaît ce week-end-là comme sous le nom des journées du patrimoine. Et on sera donc dans une maison d'écrivains de l'Abbé Prévost qui a écrit Manon Lescaut. On accueille aussi à la maison une grosse collection de livres anciens entre le 14e et le 18e siècle. Donc voilà, un gros patrimoine pour le coup. Et c'est super de pouvoir élargir un peu la pensée et en proposant dans ce week-end-là d'autres... voilà, les journées de faire exister du coup, j'allais dire patrimoine, mais en tout cas, la grandeur des œuvres proposées par d'autres personnes que les patères. Donc,
1: et
2: voilà,
1: que notre héritage culturel, que ce qui a été construit par le passé, c'est beaucoup fait aussi avec des personnes qui ne sont pas des hommes.
2: Tout à fait, voilà. Et ça fait plaisir de pouvoir mettre ça en lumière. On essaie de le faire tout au long de l'année, mais voilà, là, ça met un gros coup de projecteur là-dessus.
1: Et puis peut-être juste pour le dire aux auditeurs, auditrices, comme vous avez fait quatre soirées, enfin trois jusque-là, et puis il y a la dernière qui aura lieu demain, vous avez à chaque fois couplé cette soirée Raku avec une rencontre avec quelqu'un qui faisait du milieu de l'art ou de la culture. Vous avez reçu Véronica Boutinova, écrivaine sur le thème de l'exil. Vous avez reçu une saxophoniste aussi, Diana Wood. Et puis, vous avez reçu Didier Gaillan et la compagnie du Reste ici pour une soirée picarde. Donc, c'est plein de fourmillements d'idées. Tout ça, ça donne envie de découvrir votre collectif. Si on a l'occasion de se déplacer sur Hesdin-la-Forêt, à mon avis, ça vaut le coup de passer à la maison de l'Abbé Prévost faire un tour.
2: Oui, c'est toujours chouette.
1: Eh bien, je te remercie énormément. Je te remercie énormément, Marie, pour le temps que tu as pris pour nous expliquer tout ça et pour l'organisation de ces soirées.
2: Merci pour le relais.
1: De rien, on est là pour ça. Et donc, pour clore l'interview, je répète rapidement les informations pratiques. Mercredi 26 août, c'est 11 rue Daniel Lereuil à Hesdin-la-Forêt, de 19h30 à 22h, 22h30, pour cette soirée Raku. C'est donc entrée libre et gratuite pour les petits et les grands. Il y aura une buvette et de la petite restauration sur place. J'espère que ça vous a donné envie d'aller voir ce que c'est que le Raku ou de faire pourquoi pas un détour par Hesdin-la-Forêt un de ces jours. Maintenant, un peu de musique. On va partir vers l'écoute des Clash avec London Calling.

0: Les Clashs sur Micro Rebelle 99.6 FM, on est toujours au cœur de l'émission Place aux Assauts et nous allons partir maintenant à la campagne avec Elsa. Et une chose un petit peu rigolote, c'est qu'on retrouve un lien grâce à Didier Gaillan avec l'interview que l'on vient d'entendre juste auparavant et ce dont on vient de parler avec Marie. Alors je vous laisse maintenant avec l'écoute de Jardin en scène avec la pluie d'oiseaux.
1: La pluie d'oiseaux est à l'origine le nom d'une exposition créée il y a 34 ans par trois artistes, Edith française, Reboire kurde d'Irak et Karina polonaise. Ils et elles sont rejoints par des musiciens-musiciennes, plasticiens-plasticiennes, conteurs-conteuses, écrivains-écrivaines et du public. De ces rencontres naissent des spectacles, une association est créée, elle porte le même nom que l'expo, La pluie d'oiseaux. Elle propose des spectacles et des ateliers dans toute la région des Hauts-de-France. Nous avons rencontré Edith Henry, sa fondatrice, et Bertrand Folly, conteur.
2: Le nom de La pluie d'oiseaux vient d'une page du journal de Reboire. De 1987, où il raconte qu'un matin, en se levant, il a vu tomber des oiseaux du ciel qui se cognaient sur les arbres, sur les toits. Tellement d'oiseaux qui tombaient que c'était comme s'il pleuvait. C'était une pluie d'oiseaux. Et le texte, poème continue et ben, les enfants sont là et les enfants n'ont pas non plus de masque pour se protéger et des bombardements chimiques de Saddam Hussein. Et lui s'est dit, si je survis, je veux porter cette histoire dans le monde. Et c'est pour ça qu'on a commencé cette expo, où il y avait d'autres choses dedans, mais c'était vraiment la base, le point de départ. Quand on a créé l'association qui a été créée après l'exposition du même nom, on s'est dit, qu'est-ce qu'il y a dans l'exposition qui pourrait faire qu'une association continue au-delà d'elle? Donc il y avait la rencontre de gens de cultures différentes. Ah, c'était polonais, français, kurde, mais aussi d'autres, et ça s'est élargi très vite. Il y avait aussi donc la rencontre entre les arts, différents domaines artistiques, puisque si au départ c'était trois peintres, il y a eu très vite des musiciens, des conteurs, des gens de théâtre, toutes sortes d'artistes, et aussi très vite le public, qui a mis la main à la pâte aussi très vite, dès les premières expositions. Et du coup, c'est vraiment sur la rencontre des cultures, des domaines artistiques et des gens, et de faire ensemble, sur des choses simples. Assez vite, effectivement, des actions avec des habitants, avec des gens, qu'on appelle des habitants, parce que faute de trouver un autre mot, qui ont commencé à la fin du siècle dernier, plus ou moins, et surtout au début du 2000-2010. Il y a eu surtout un gros ensemble de ce genre de projet autour des géants qu'il y a dans le Valenciennois. Donc c'était vers 2010.
3: Entre 2005 et 2014.
2: Voilà. Actuellement, aussi, comme pour beaucoup d'assos, moins de moyens financiers. On a eu à une période jusqu'à 7 salariés fixes, pas en temps plein, plus les intermittents. Et maintenant, il n'y a plus du tout de salariés fixes, même en temps très réduit. Il y a toujours des intermittents quand on peut. On ne demande quasiment plus de subventions, sauf pour Jardin en scène ou sur des projets particuliers, ce qui ne nous empêche pas d'avoir quand même encore actuellement des rendez-vous réguliers et comme aujourd'hui, dimanche à la campagne, parce que là, ça repose que sur l'énergie de bénévoles, d'artistes, d'amis, c'est amical. De choses régulières, mais malheureusement ça devient aussi compliqué. On a eu pas mal de temps aussi des actions dans les lycées. Avec, encore une fois, les projets avec les habitants, c'est souvent assez ponctuel. On a, sur quelques années, on était sur Maubeuge, on était sur Cambrai, sur Roubaix, il n'y a pas si longtemps que ça. Donc ça dure 2, 3, 5, 6 ans. Bon, les géants, c'est exceptionnel, ça durait quasiment 10 ans. Et actuellement, d'une part, moins de moyens, d'autre part, on vieillit. Même s'il y a quand même des jeunes qui viennent dans l'assaut, globalement, On vieillit. On s'est aussi dispatché géographiquement. On était beaucoup plus centré sur l'île. Là, la plupart des membres actifs, énergiques et tout, sont un peu dispatchés entre les quatre coins du Nord-Pas-de-Calais, voire plus loin. Voilà, même dans la Somme.
4: C'est combien de personnes, la pluie d'oiseaux, qui font vivre l'assaut?
2: Quand on fait le nombre de personnes qui s'investissent dans les actions qu'on fait, qu'on a fait, qu'on va faire, ben on arrive vite à une très longue liste.
3: Pour les 10 ans, on avait fait la liste, on était arrivé à plus de 250. Et là, on a 33, 34 ans.
4: Les auditeurs, auditrices ne peuvent pas le voir, mais nous sommes effectivement au jardin à la campagne. C'est à Saint-Floris.
2: C'est ça.
4: Dans le Pas-de-Calais. Et donc, c'est ton lieu de vie. Et du coup, un lieu aussi d'exposition, de création, d'échange, de partage.
2: Voilà, de rencontre, d'être juste bien, se promener. C'est l'abréviation de la pluie d'oiseaux, ça fait LPO. Et la Ligue protectrice des oiseaux, c'est aussi LPO. Et d'ailleurs, ça nous arrivait souvent qu'on nous appelle « j'ai trouvé un pigeon ». Et là, il se trouve que je suis aussi refuge, comme Didier Armel, d'ailleurs, refuge LPO.
3: Donc moi, je suis Bertrand Folly. J'ai longtemps participé aux créations artistiques de l'association, au travail aussi. Travail, c'est pas le bon terme. Enfin, toutes ces relations avec les habitants, les gens, comme disait Edith. D'ailleurs, quand on a fait le travail sur les géants dont elle parlait, pour nous, les géants, c'était les gens. Il s'agit bien de ça, à partir des traditions anciennes ou toutes récentes, c'était de pouvoir parler des gens qui vivent là, quoi. Ça nous apporte beaucoup. C'est quasiment toujours avec d'autres artistes, qu'ils soient professionnels pardon, ou bien amateurs. On n'est jamais rarement intervenu seul. C'est important aussi, ça. Puisque dans ces trois axes qu'on a dans la pluie d'oiseaux, il y avait ce côté pluriculturel, donc avec le Kurdistan, la Chine, etc. Aussi la rencontre entre les disciplines artistiques, hein, donc elle a parlé un peu Edith, hein, au départ des plasticiens, mais après à la limite tous les genres artistiques étaient possibles, hein, par les réseaux, des cercles d'artistes, etc. Et puis ce travail avec les gens, les trois sont toujours un petit peu mélangés. Et donc effectivement, ça a pu donner des lectures spectacles, il y a eu des courts-métrages, mais c'était pas moi, c'était quelqu'un d'autre. Il y a eu pas mal de bouquins, bandes dessinées, romans photos.
4: Et d'où naît une idée, une envie de créer quelque chose et ensuite d'aller chercher des personnes qui pourraient participer à cette œuvre collective?
3: Et d'où ça vient? Je ne sais pas, parce que c'est jamais la même histoire, jamais la même façon, quoi.
4: J'ai l'impression qu'il y a quand même un peu des thèmes ou des centres d'intérêt qui nourrissent vos démarches de création. Il y a le Kurdistan, il y a l'environnement, notamment naturel, qui nous entoure, avec ce jardin dont Edith est un peu à l'origine de la création, en quelque sorte.
3: Il y a aussi carrément.
4: Il y a aussi le picard, le patois, à travers des artistes. La langue dans tous ces états, effectivement. Donc, langue française, langue picarde, langue kurde, langue chinoise. J'ai l'impression qu'il y a un peu de ça, peut-être, qui fait un lien, ou en tout cas qui vous anime.
3: Je pense que à la base de tout ça, il y a une curiosité envers les autres, envers les choses, envers soi-même, des remises en question via les autres, via ce qu'on va créer. Voilà, l'écoute, l'envie, la curiosité.
4: Peut-être une dernière question, on est en jeu.

0: c'était déjà pas évident avant, mais ouais, non, là, c'est compliqué. Une amie qui a été un moment présidente de l'association d'ailleurs, qui est allée là il y a un petit mois, ben, elle arrive à Istanbul, plus d'avion par exemple. Pendant 4 jours, elle a dû finir la route en taxi, en bus, etc. Donc ça complique beaucoup, bien sûr. Ouais. Plus, c'est jamais facile de savoir qu'une guerre peut encore. Enfin, c'est déjà une guerre, mais que ça peut s'empirer. On a aussi tout le côté Rojava qui part à la...
1: Rojava, donc Kurdistan de Syrie.
0: Dont on avait voulu inviter des femmes, pas que kurdes d'ailleurs, de différentes communautés. Et là, ce qu'on voit de plus en plus, c'est que ça se recentre sur celui qui a pris le pouvoir, qui est un ancien Daesh. Quoi. Et cette belle expérience donc, du Rojava, qui est le nord, près de la Turquie, de la Syrie, où ils avaient mis, nord-est, comme tu disais, qu'ils avaient réussi à mettre un système, sans doute avec des imperfections, mais quand même un bel effort de parité, donc toujours un homme, une femme, quels que soient les postes, d'inclusion de toutes les communautés, d'écologie. Enfin, sur plein de points, c'était admirable. Enfin, c'est encore admirable ce qu'il en reste, mais ils en prennent plein la gueule. Quoi.
2: La Pluie d'Oiseaux propose deux rendez-vous chaque année. Un dimanche à la campagne, le premier dimanche de juillet à Saint-Floris, dans le Pas-de-Calais, et Jardins en Seine, en septembre, soutenu par la région des Hauts-de-France. Le prochain aura lieu les 12 et 13 septembre prochains. Nous avons rencontré Didier Gaillan, qui ouvre son jardin pour cet événement à Dourié, un village situé dans le sud du Pas-de-Calais, à la frontière avec la Somme, entre Hédin et Abbeville.
3: Bonjour, ben donc moi je suis Didier Gaillan. Ben je suis un des administrateurs aussi de la Pluie d'Oiseaux. Voilà, donc avec l'association La Pluie d'Oiseaux, on répond depuis des années à un appel à projet du Conseil régional des Hauts-de-France qui s'appelle Jardin en Seine. Voilà, donc pour nous en l'occurrence, ça sera le 12 et 13 septembre. Alors le 12, il y a une petite chose à Tortefontaine, un village à côté de chez nous, et le 13 après-midi, c'est toute l'après-midi chez nous à Dourié. Alors ben, Dourié, là, ça va se passer chez nous, dans notre jardin, hein, nous. Dourié, c'est entre Hédin et Montreuil, et puis si on veut regarder côté Somme, c'est entre Hédin et Crécy-en-Ponthieu. Voilà, c'est le long de l'Authie, en direction de la vallée de l'Authie. Ben là, on va avoir pendant l'été une artiste, Juliette Capla, qui va venir à deux ou trois reprises essayer de travailler avec des habitants des villages alentours, de Dourié, des villages alentours, sur un projet de chant, de lecture, de... Enfin, ça peut prendre toutes les formes, murmurer, chanter, voilà. Autour de la thématique des jardins, le travail sera restitué donc le 12 dans un premier village et le 13 dans notre jardin. Et puis après cette restitution d'un atelier, donc on va dire le plus large possible, il y a la compagnie du Reste ici, qui était là tout à l'heure, donc Christiane et Jacques Dupuis, qui sont eux des Picardisans, qui vont venir présenter un programme. Enfin, un spectacle, pardon, qu'ils ont fait spécialement pour le jardin cette année. Et ensuite, il y aura deux jeunes jongleurs qui vont présenter un spectacle, apparemment très très bien, d'une demi-heure de jongle. Et puis ensuite, eh ben, il y a un petit concert baloche, quoi. Voilà, les gens peuvent danser jusqu'à 19h, 20h. Enfin, il n'y a pas d'heure de fermeture. On ferme quand les gens sont mat.
4: On peut peut-être préciser, dire que là où vous vivez, il y a un énorme jardin qui est un peu comme ici, pensé pour être en lien avec l'environnement naturel. Ouais. Est-ce que tu peux revenir dessus?
3: Oui. Alors ben, nous, on a un jardin, ça paraît très grand parce que c'est la campagne là-bas. Mais en tout, il y a un peu plus d'un hectare. Alors il y a une partie en pâture, mais le reste en verger, en jardin potager et puis en jardin de balade, quoi. Mais l'objectif, effectivement, pour nous, c'est d'être un jardin de biodiversité. C'est-à-dire que voilà, il n'y a pas de traitement, bien sûr, mais tout est conçu pour que tout le vivant ait sa place chez nous. Voilà, donc ça peut se visiter, mais on n'est pas non plus un jardin qu'on vient visiter contre paiement et tout ça. Ce n'est pas du tout la logique. Il est assez sauvage, mais volontairement. Voilà. Mais en même temps, il est productif, puisque nous, on mange avec, à l'année. Voilà. Mais il n'y a

0: plein de choses à découvrir dedans, et c'est devenu, enfin, il a un peu repéré, y compris par la communauté de communes sur le volet culturel, comme un endroit où celui qui veut peut venir arriver faire des spectacles. Voilà, en gros, c'est ça, c'est côté biodiversité, et puis accueil au maximum des gens dans le jardin.
1: Pourquoi pour vous c'est important d'allier votre lieu de vie, enfin ce jardin qui, comme tu le disais, se veut en harmonie avec la biodiversité et tout l'aspect culturel, avec aussi cette notion de culture liée aussi au territoire, avec ce spectacle, tu le disais, en langue patoisante. Voilà pourquoi cette envie de rendre public aussi ce temps-là et de permettre ces échanges.
0: Bah, d'une part, nous on a la chance d'avoir un grand jardin. Et donc on ne voit pas pourquoi il n'y a que nous qui en profiterions. Voilà, donc l'idée, ça forcément, c'est un peu notre côté aussi militant. On ouvre, voilà. D'ailleurs, ça fait rigoler tout le monde dans le village. L'idée, c'est facile de trouver chez Armel Didier, il n'y a pas de portail. Voilà. C'est vrai que c'est une maison, il n'y a pas de portail. Voilà, donc on rentre directement dans le terrain, puis après on cherche les occupants. Bon, ça, c'est le premier point. Deuxième point, c'est qu'on a toujours été fan de culture en même temps. Et puis on pense que ça ne doit pas être réservé ni à des gens, ni à des endroits. Donc la culture, c'est pas forcément dans une salle, on ferme la porte, on paye son billet, mais c'est dans un jardin, c'est dans une rue, c'est sur une place. Voilà. Ça, on l'a toujours pensé, on a toujours essayé de le faire. Maintenant, comme on a de la place, on en profite. Et puis on a tissé des liens, donc on a fait du réseau avec des gens. Et ben, voilà, les gens maintenant, ils ont repéré le jardin comme étant un endroit qui se prête bien à ça. Et pour nous, c'est vraiment, ça fait partie de notre vie, quoi. Bien, voilà, on est heureux quand il y a des gens qui arrivent et puis qui reviennent. Et puis, ben, c'est vrai que moi, pour moi important, on fait résonner une langue qui était un peu en voie de disparition et qui fait partie pourtant du patrimoine culturel. C'est-à-dire que pour moi, je le place au même titre que les langues amérindiennes, les langues du monde. Enfin, l'UNESCO alerte partout sur la disparition des langues. Hein. Alors nous, moi, c'est pas l'aspect langue régionale seulement qui m'intéresse, c'est l'aspect langue, parce que la langue, c'est vraiment, ça parle de la vie des gens. Et j'ai pas envie demain de devoir ne m'exprimer que dans une langue qui n'est pas la mienne. Voilà, je veux pouvoir maintenir une langue qui parlait de choses que les gens ont vécues et d'une façon de vivre, parce que la langue, elle raconte la vie des gens. Voilà, il y a des langues utiles, le français que j'utilise, voilà, tous les jours. Mais voilà, c'est pas la langue de mon enfance ou de ma vie ou de la vie de mes grands-parents et tout ça. Voilà, donc pour nous, c'est un combat important. C'en est qu'un parmi d'autres, mais c'en est un aussi parce que on voit bien que dans le monde entier, ben, il y a un nivellement culturel sur les fringues, sur la bouffe, sur la langue. Et ça, à mon avis, c'est clairement le capitalisme qui balaye tout ça parce que ça l'intéresse pas, ça rapporte pas de pognon. Et que, ben voilà, il faut le maintenir parce que justement, ça rapporte autre chose aux gens. Hein ?
1: Rendez-vous le week-end du 12 et 13 septembre à Tortefontaine et à Dourié, dans le sud du Pas-de-Calais, à la frontière de la Somme, pour Jardin en scène avec La pluie d'oiseaux. Ce reportage a été réalisé par Elsa pour Micro Rebelle.

Merci énormément à Elsa pour ce reportage et merci à toutes ces personnes qui font vivre la vie culturelle, qui font vivre tout simplement leur lieu, leur village avec des si belles expériences, des si belles idées. Merci à toutes et à tous. Merci à Didier, à Edith. Merci également aux personnes de l'association de la pluie d'oiseaux, les autres Bertrand qui organisent toutes ces choses-là. Et puis faire vivre la langue picarde, faire vivre les langues régionales, c'est aussi très important. Je vous propose qu'on fasse maintenant à nouveau une pause musicale au sein de l'émission. On va partir vers la Dolce Vita. On va écouter la Dolce Vita de Ryan Paris. Attention. C'est parti.

La Dolce Vita de Ryan Paris. Nous sommes toujours au cœur de l'émission Place aux Assos. Et comme il nous reste du temps, c'est tout à fait le moment de faire un petit moment d'agenda pour donner les dates des différents collectifs et associations du coin qui sont en train de préparer des choses pour la rentrée. Alors, dans un premier temps, déjà, on rappelle le rendez-vous de demain du collectif LGBTQIA+ des 7 vallées pour un moment raku, qui est cette technique de tradition de céramique japonaise du XVIe siècle, dans la maison de l'abbé Prévost à Hesdin-la-Forêt. Ensuite, il va y avoir samedi 29 août les portes ouvertes du bar associatif au QG, qui est tenu par Couleur, l'association Couleur. Un an de rencontres, de fêtes, de karaoké, de soirées et de rires. Un an de sensibilisation, de prévention, d'écoute et de visibilité et d'engagement. C'est une soirée qui vous est proposée avec Lady Sarah, Leona Winter, Julia Thorne et une invitée surprise de Drag Race France. Et il y aura également le DJ Mayo. L'entrée est gratuite, mais les places étant limitées, il est demandé aux personnes intéressées de confirmer leur présence auprès de l'association Couleur ou auprès du bar directement à cette adresse info@couleurlgbt.com. Le lendemain, dimanche 30 août, à 14h, il y a un atelier cirque avec Cirque en Cavale pour s'initier aux acrobaties fil de feriste. Une activité ludique pour découvrir le métier de funambule. Vous aurez ainsi un avant-goût des sensations et de la prouesse que va réaliser la compagnie Basinga le 20 septembre en reliant les deux terris jumeaux de l'Ossangoël sur un fil. 400 mètres de parcours à 186 mètres de haut. Alors, prêt et prête à tester votre équilibre ? Pour les infos pratiques, c'est de 14h à 16h dans les jardins du musée du Louvre-Lens. C'est du cirque, c'est tout public et c'est gratuit. Le 5 septembre, il y a la réunion qui est proposée par Rémi de l'asso CPIE Chaîne des Terris pour la formation Guide Nature. Retrouvez toutes les informations en description de son interview ou de l'émission Un monde fini. Le 8 septembre, de 9h à 15h, il va y avoir le lancement du projet Anneau Bleu par la mission Bassin Minier au Marais d'Archy. L'Anneau Bleu, c'est un projet de mise en valeur du patrimoine naturel, culturel et paysager du parc transfrontalier européen Plaines Carpesco, en gros. Dont l'objectif, c'est de construire une destination qui donne envie, qui est durable, lisible et attractive, révélant la richesse d'un territoire que l'on a en commun. Ensuite, le mercredi 9 septembre, il y a le vernissage de l'exposition « Sois créative, non étanchée » par Alain Boudaya. C'est au toit commun. Il va y avoir un moment convivial. Elle sera visible en accès libre du lundi au vendredi de 9h à 18h. Mais du coup, le lancement, c'est un moment convivial pour rencontrer l'artiste, c'est le vernissage. Deux ans après son exposition « L'entité C », Alain Boudaya revient pour une exposition qui est une somme de toute son œuvre. Car il est caricaturiste, coloriste, dessinateur de BD, illustrateur, modeleur, scénariste, sculpteur, un artiste complet, un touche-à-tout, qui ne cesse de se réinventer. Et puis, cette même semaine-là, le jeudi, c'est le lancement de saison au toit commun, avec un accueil à 19h, avec service au bar et petite restauration. À 19h30, dévoilement de la programmation des mois à venir et 20h30, le concert du groupe Vide Poche. À propos du concert, c'est du roots, reggae, ska et chansons françaises. Vide Poche propose un univers musical authentique, engagé. Les musiciens écrivent et composent leurs chansons et y puisent l'inspiration dans leur quotidien, au cœur du sujet actuel de la société. L'entrée sera à prix libre au profit du groupe de musique. Afin de vous assurer d'avoir une place, il est conseillé de vous inscrire quand même sur place auprès du toit commun. «
Le samedi 12 septembre, c'est le village des associations de Lens. Micro-Rebelle sera présente d'ailleurs, comme chaque année. Ce moment organisé par la ville de Lens, c'est à la halle Bertinchamp. C'est toute la journée et vous pourrez venir nous rencontrer, échanger sur la radio et pourquoi pas nous rejoindre. Dimanche 13 septembre, le lendemain, il y a un spectacle sur un terri. Ça s'appelle « Soulever des montagnes » avec le collectif « La Cahute ». Au programme, une déambulation théâtrale familiale où vous êtes invité à un grand conseil co-municipal qui se tiendra au sommet du terri 23 à Auchel. Accueilli en deux groupes et guidé par des personnages hauts en couleur, il s'agira de décider de l'avenir du terri, mais aussi d'en célébrer l'histoire et les souvenirs, pour qu'autour des sentiments et usages contradictoires générés par ces géants de pierre surgisse un grand moment de célébration et de communion. Au sommet du terri, prenez part à une réunion décalée où passé minier et avenir écologique s'affrontent avec humour et engagement. La Cahute vous invite à découvrir Soulever des montagnes, un spectacle familial, inédit, spécialement imaginé pour les terris du bassin minier franco-belge. Le point de rendez-vous, c'est au 81 rue Casimir Beunier à Auchel. Et ensuite, c'est donc le dimanche 13 septembre à 15h30. Ça va durer 1h30 en deux parties. C'est pour tout public, c'est gratuit, mais sur réservation. Je vous propose de repartir vers une nouvelle pause musicale maintenant avec l'Appuntamento de Giuliano Palma.

0: Et on est de retour dans l'émission sur la 99.6 FM. On est de retour dans notre agenda et on continue avec cette date. Alors, il y en a une que je voulais vous dire et que j'ai passée d'abord à Méricourt, le quartier d'été. Hop, c'est donc vendredi 28 août sur le parvis de la gare de Méricourt. Il va y avoir de la poésie du vivant, il va y avoir du rallye photo, il va y avoir des maths en jeu, il va y avoir des grands jeux en bois, des ateliers proposés par le centre social La Gare. C'est de 16h à 18h, vendredi 28 août. Et on repart dans les dates vers le mercredi 16 septembre. Là, pour une soirée de solidarité organisée par l'association Amitié Lille Naplouse avec la projection du film From Gaza with Love. Voici l'histoire. Souhail Nassar filme les enfants de Gaza avec tendresse et raconte leur survie sous les bombes israéliennes. Un journal de guerre lumineux raconté à distance à Charles Villa, un reporter étranger interdit d'accès à Gaza. L'histoire d'une jeunesse vivante et d'une amitié naissante. Ensuite, il y aura un concert de Sidi Wacho et toute la soirée est gratuite, mais il y a une collecte de dons pour Gaza et la Palestine. Ça va se passer à la Gare Saint-Sauveur, 17 boulevard Jean-Baptiste Lebas, à Lille. Ensuite, samedi 19 septembre, dans le cadre des Journées européennes du patrimoine, c'est l'occasion d'aller découvrir ou redécouvrir la base 11-19, l'un des sites classés au patrimoine mondial de l'UNESCO, et de profiter d'un spectacle au sommet. Une partie des partenaires de la base 11-19, culture commune, seront là. Ouverture de certains bâtiments avec des visites libres, montée des terris, spectacle de la compagnie Basinga sur un fil tendu entre les terris jumeaux, pour une ouverture de saison de culture commune au sommet. Donc, comme on l'a dit tout à l'heure, le moment avec le fil tendu par la compagnie Basinga, c'est le dimanche 20 septembre à 13h. Et dans le cadre des Journées européennes du patrimoine, les portes ouvertes, etc., le 19 septembre à partir de 14h. Le 19 septembre, il y a aussi autre chose. Comme l'expliquait Marie en début d'émission, les journées du patrimoine, matrimoine, extrimoine, avec le collectif MU, un atelier d'écriture et d'arpentage littéraire autour d'archives, de récits produits par des personnes transgenres dans l'histoire et des écrits qui racontent leur quotidien. Ensuite, voici un appel à participation. Dessine-moi une radio. Là, c'est pour la radio PFM, Radio PFM 99.9 à Arras. L'émission jeunesse de PFM, qui s'appelle Radio Récré, cherche un nouveau logo. Il lance un appel aux enfants pour qu'ils ou elles dessinent le nouveau visuel du logo de l'émission, de format à peu près carte postale, en mode portrait. Le dessin doit inclure le nom de l'émission, Radio Récré, le nom de la station, Radio PFM 99.9. Merci de faire appel à votre créativité, à votre intelligence artisanale, à vos crayons. Vous pouvez envoyer vos dessins et visuels jusqu'au 1er septembre à Radio PFM, 11 place de l'Ancien Rivage à Arras, ou à cette adresse mail pfm@radiopfm.com. Voilà, peu à peu, nous nous acheminons vers la fin de cette émission. J'ai également un appel à témoignage de la part de micro-rebelles à vous dire. Mais avant ça, peut-être encore quelques dates. Un ciné-débat le 22 septembre d'un film dont on vous a déjà parlé, « Des nimbes au monde », un documentaire de Louise Billon et Aurore Froissart d'une durée d'une heure. L'entrée sera à prix libre. Et donc ça va se passer au Toit commun, que je ne me trompe pas, le 22 septembre, que je ne vous dise pas n'importe quoi. Oui, c'est bien ça. Au Toit commun, le 22 septembre, pour parler de la lutte qu'il y a eu en fait avec la municipalisation du théâtre L'Escapade et un film fort intéressant, un film documentaire à voir pour l'histoire d'une lutte récente et locale. Et je voulais vous dire aussi cette information, il y a un forum de l'info jeunesse qui va se dérouler le mercredi 23 septembre à la salle Bertinchamp à Lens de 9h30 à 17h. Jeunes, collégiens, lycéens ou étudiants, étudiantes, parents ou même professionnels pourront rencontrer et échanger avec des partenaires de différents horizons autour des études, de l'emploi, de la formation, du logement, de la santé, de l'engagement, de la mobilité internationale, du transport, des loisirs, des sports, des vacances, etc. Voilà, l'appel à témoignages de notre part, c'est pour les personnes âgées de plus de 55 ans, 60 ans, qui souhaiteraient nous raconter leur vie dans le bassin minier, qui ont vécu des choses et auraient envie de les partager. Pour ensuite, nous en ferons un témoignage collectif, un podcast collectif avec tout le monde. C'est ainsi que s'achève l'émission du jour. J'espère qu'elle vous a plu. Si ce n'est pas le cas, disons qu'on fera mieux la prochaine fois. Je vous souhaite une excellente fin de journée. À bientôt sur les ondes de Micro Rebelle 99.6 FM. Merci énormément de nous avoir écoutés et je vous dis à très vite. À bientôt.
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Et tout de suite, c'est la suite de vos programmes sur Micro Rebelle. Ne bougez pas, on revient dans quelques secondes.

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0: premières salades, les premières bottes de navets, les premières bottes de betteraves, etc., les carottes.
1: Terre agricole, c'est plus de la moitié du territoire français.
2: En fait, ça recoupe plein de réalités différentes, agriculteurs.
1: C'est un des biens les plus précieux que nous ayons.
0: Mais là, après, le truc, c'est qu'on est vraiment sur un dérèglement climatique.
3: Maraîchers en vente directe qui ont été impactés. Pourquoi ?
0: Des orages de grêle qui ont fait des dégâts. Donc là, c'est deux mois de culture foutus en l'air. Donc c'est du travail abattu, c'est de la trésorerie perdue. Puis bah, faut prendre son mal à patience, faut attendre.
1: Aujourd'hui, des groupes agroalimentaires puissants l'achètent de manière très discrète. C'est le sujet de ce livre, Hold Up sur la Terre.
4: Ils essayent de nous faire comprendre que l'on n'a pas notre place, ici, dans l'agriculture française.
5: On n'a pas attendu la veille de la signature pour se mobiliser contre les accords de libre-échange.
6: C'est un modèle alternatif d'agriculture qui est cultivé, biologique, écologique, social, anticapitaliste.
7: Donc ça parle de tout ça, ça parle beaucoup de la nature, la fille part en forêt.
8: Un système populaire de production énergétique populaire.
9: Il était une fois l'histoire d'une goutte d'eau.
10: Cette fois-ci, on s'intéresse à une expérience de démocratie participative qui a invité des citoyens et des citoyennes à se prononcer sur les stratégies de gestion des ressources en eau et des milieux aquatiques.
11: C'est aussi montrer qu'on n'est pas des éco-terroristes.
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13: Bonjour à toutes et à tous et bienvenue dans ce nouvel épisode de l'émission Un monde fini, on parle écologie. Comme chaque mardi à 18h et en rediffusion le samedi à 17h, cette émission revient pour informer sur les problématiques environnementales, sur les mouvements de résistance aux grands projets inutiles. Elle met en lumière différents enjeux en lien avec l'environnement, l'eau, l'agriculture, l'énergie, la pollution, le climat. Elle donne également des dates pour des sorties nature ou fait connaître les événements des associations de défense de l'environnement local. À noter, cette émission est une bimensuelle. Elle vous propose un nouvel épisode une fois toutes les deux semaines, grosso modo. Aujourd'hui, nous allons parler de plusieurs choses. D'abord, nous écouterons une chronique de Lucien sur le livre de Alain Beer, intitulé « L'écocide capitaliste ». Il s'agit du premier épisode de cette série qui nous propose de nous intéresser à la catastrophe écologique planétaire en cours. Pour ce premier moment, il nous propose un état des lieux du changement climatique. Ensuite, nous écouterons l'interview de Rémi Chimot, qui est guide animateur nature et patrimoine minier avec CPIE Chaîne des Terries, qui est venu présenter une formation pour être guide nature et patrimoine avec cette association. Une formation qui est gratuite et qui est destinée à former de futurs guides bénévoles pour proposer ensuite des actions de valorisation du bassin minier, qu'on rappelle est inscrit au patrimoine mondial de l'UNESCO. Puis, après un peu de musique, nous partirons à Rennes avec Radio Graphite à la découverte du club de reconnaissance des végétaux du lycée agricole qui s'y trouve. Deux élèves de l'établissement, Simon et Rémi, partent interroger leur professeur Bertrand Labalette et une étudiante, Rachel, pour parler du club de reconnaissance des végétaux. Des passionnés à la recherche de différentes espèces pour découvrir les secrets de la faune, de la flore dans la région. Merci à Joris Naessens pour son travail sur ce projet. Et finalement, nous ferons peut-être un petit temps d'agenda avec des dates des assauts de défense de l'environnement et sorties nature, si nous en avons le temps. Pour la musique, aujourd'hui, ce sera Forest Pookie avec le Quartet Summer Tour et la manifestation des Cowboys Fringants, The Smiths avec The Headmaster Ritual et ce sera la fin de l'émission. Pour le moment, c'est le début. Si tout le monde se sent prêt à démarrer, c'est parti. On commence avec cette chronique de Lucien sur l'écocide capitaliste, sur la catastrophe écocide en cours que l'on appelle capitalisme. Il s'agit d'un retour de lecture sur l'ouvrage d'Alain Beer qui est sorti aux éditions Sileps en février 2026.

Bonjour à toutes et tous, bonjour et bienvenue sur Microrebelle 99.6. Aujourd'hui, nous démarrons une nouvelle chronique concernant la catastrophe écologique planétaire dans laquelle le capitalisme nous a engagés. Pour donner quelques exemples généraux, on peut notamment évoquer le changement climatique, les atteintes multiples aux milieux naturels globaux, tels les océans, les zones humides ou encore les forêts, la dégradation des éléments, tels la terre, les eaux, l'air, l'énergie, l'appauvrissement de la biodiversité et enfin les menaces réitérées sur la santé humaine. Au-delà de ces exemples généraux, on peut évoquer l'année 2026 et les canicules à répétition. Avec des dizaines de départements placés en vigilance rouge, des records de chaleur battus partout en France, des journées suffocantes et des nuits tropicales en France et en Europe. Mercredi 24 juin 2026, Magali Regueza-Zitt, géographe, ancienne membre du Haut Conseil pour le climat, déclarait sur Radio France « Météo France a élaboré une trajectoire de changement climatique qui prévoit que les grosses chaleurs seront plus fréquentes et s'étaleront de mai à octobre. On va dépasser les 50 degrés, y compris sur le nord de la France. Il y aura beaucoup moins d'eau disponible et la végétation va changer. Si on ne fait rien, il y aura plus d'incendies de forêt et ils commenceront beaucoup plus tôt. Les cultures vont perdre en rendement. Cela veut dire aussi davantage de catastrophes naturelles comme les maisons qui se fissurent. Les hivers seront plus doux et beaucoup plus pluvieux certaines années. Donc, il y aura des inondations. Et puis, ces fortes chaleurs font venir les moustiques tigres qui sont vecteurs de nouvelles maladies. L'adaptation ne sera possible que si on arrive à stabiliser le réchauffement. Sinon, le niveau de température va devenir tel que les écosystèmes vont s'effondrer et que nos corps ne pourront pas le supporter. Il y aura un tri par l'argent entre ceux qui auront les moyens de se protéger de la chaleur et les autres. Ceux qui ne pourront pas se protéger seront de plus en plus nombreux, y compris en France. Fin de citation. Pour évoquer cette catastrophe écologique planétaire, nous parcourons un livre publié en 2026, « L'écocide capitaliste », écrit par Alain Beer. C'est un livre en 3 tomes, pour un total de 1250 pages. Notre chronique consiste et va consister dans les semaines à venir à reprendre ce livre et à le commenter chapitre par chapitre.

Nous commençons par une présentation générale et nous évoquons l'approche d'Alain Beer. Alain Beer est un militant anarchiste communiste. Il est sociologue dans la tradition marxiste. Le premier tome de l'écocide capitaliste donne à voir l'étendue des dégâts occasionnés par le mode de production capitaliste sur le système Terre. Il dénonce également les promesses non tenues du développement durable. Promesses non tenues parce que intenables. Ce premier tome aborde enfin les fausses solutions mises en œuvre par le capitalisme. Le second tome est décrit par Alain Beer comme le cœur stratégique de sa contribution et a pour objectif de compléter la critique de l'économie politique proposée par Marx, principalement concentrée sur les rapports sociaux de production, en y associant de façon systémique la question écologique, ou en d'autres termes, la question de la reproduction du monde habitable pour l'espèce humaine. Le troisième tome souhaite, quant à lui, historiciser les éléments d'analyse développés dans le second tome, en donnant à voir les continuités et discontinuités de la destruction des différents sous-systèmes qui offrent à la Terre ces merveilleuses respirations à même d'entretenir, jusqu'à maintenant, les conditions de possibilité du vivant. Une conclusion générale présente enfin des scénarios dans la crise finale de la reproduction du process de production immédiat du capital engendré par la dégradation catastrophique des conditions de vie sur Terre. D'ores et déjà, au-delà de ces trois tomes de l'écocide capitaliste, Alain Beer annonce un nouvel ouvrage qui proposera de cibler le cœur du moteur écocidaire comme seule stratégie crédible pour préserver l'habitabilité de la Terre.

et nous nous intéressons maintenant au premier chapitre du premier tome, un chapitre intitulé « Le changement climatique ». Alain Bire se propose de nous faire comprendre matériellement les mécanismes responsables du réchauffement climatique et comment ce changement climatique impacte l'ensemble des équilibres fragiles qui constituent les conditions d'habitabilité de la planète Terre. Il y a tout d'abord l'effet de serre. Il y a un effet de serre naturel. L'atmosphère se comporte comme la vitre d'une serre et laisse passer le rayonnement solaire. Mais l'homme produit par ailleurs certains gaz qui, en se concentrant dans l'atmosphère, renforcent cet effet de serre. C'est l'effet de serre anthropique. Anthropique, A-N-T-H-R-O-P-I-Q-U-E, selon le dictionnaire Larousse, c'est ce qui est dû à l'activité humaine. Les principaux gaz à effet de serre produits par l'homme, les GES, sont le dioxyde de carbone, CO2, le méthane, CH4, et le protoxyde d'azote, N2O. Les émissions de dioxyde de carbone, CO2, proviennent de la production d'énergie, des industries, des transports, des bâtiments et des changements d'affectation des sols liés à l'agriculture et à l'élevage. Les émissions de méthane, CH4, sont dues à l'agriculture, aux combustibles fossiles, aux déchets solides, aux eaux usées et à la combustion de la biomasse et des biocarburants. Les émissions de protoxyde d'azote, N2O, proviennent de l'usage des engrais nitrés, de la fabrication des acides nitriques et du nylon, des stations d'épuration, des pots catalytiques, des anesthésiants et des sols cultivés tels les prairies naturelles, les zones humides ou les forêts tropicales. Toutes ces émissions de gaz à effet de serre, d'origine humaine, d'origine anthropique, seraient chose bénigne si la Terre pouvait les stocker ou les recycler en dehors de l'atmosphère. C'est une possibilité qui existe effectivement, ou plutôt qui a existé effectivement. Mais aujourd'hui, les émissions sont telles que les capacités de stockage et de recyclage sont non seulement débordées, mais en plus ont tendance à se réduire, par exemple du fait de la déforestation. Quelles en sont les conséquences? Alain Bire en présente les plus importantes. Je cite « la hausse de la température de l'atmosphère terrestre, le réchauffement et l'acidification des océans, la fonte des Inlandis polaires et des glaciers de montagne. Un Inlandis, c'est une très grande étendue de glace pouvant atteindre plusieurs milliers de mètres d'épaisseur. Autre conséquence, le risque de perturbation, voire d'inversion du sens des courants marins. L'extension et l'accélération de la désertification. L'accroissement de la fréquence et de la violence des épisodes atmosphériques extrêmes. Ou encore, la migration du vivant vers des latitudes et des altitudes plus élevées. Ce qui concerne les espèces animales, mais également l'homme, avec dans les prochaines décennies des centaines de millions de réfugiés climatiques qui pourraient quitter leur territoire devenu inhabitable. Le tout entraînant des tensions internationales en de nombreuses régions du monde. Enfin, ces différents effets du réchauffement climatique sont tous susceptibles de renforcer leur propre cause.

Ce qui amène Alain Bire à conclure ce premier chapitre en ces termes : quelle que soit l'ampleur et la rapidité des mesures qui seront prises dans les prochaines années et décennies pour enrayer les causes du réchauffement climatique, et nous verrons que rien de sérieux n'a été engagé sur ce terrain, il faut avoir conscience que, au vu de la durée de rémanence des GES, les gaz à effet de serre, dans l'atmosphère, ce réchauffement climatique va se poursuivre dans les siècles à venir. Autrement dit, nous sommes bel et bien d'ores et déjà engagés sur la voie d'une nouvelle ère de l'existence humaine sur Terre. Fin de citation. Nous vous donnons rendez-vous pour une prochaine chronique autour de l'écocide capitaliste, le livre d'Alain Bire, que nous vous recommandons, on n'ose pas dire chaudement, rappelons néanmoins que c'est édité par les éditions Page 2 et les éditions Sileps. À très bientôt sur Micro Rebelle 99.6. Bye bye.

Merci énormément à Lucien pour ce travail et pour toutes ces informations. C'est grâce à des bénévoles comme toi qu'on peut faire tenir cette radio avec autant de choses intéressantes. Merci beaucoup. Maintenant, je vous propose qu'on prenne une petite pause en écoutant Forest Pookie avec le Quartet Summer Tour.

0: Forest Bookie des Quartet Summer Tour pendant l'émission Un Monde Fini. Ici, on parle écologie. Une émission que vous pouvez retrouver chaque mardi à 18h, mais aussi en rediffusion le samedi à 17h et en podcast sur notre site micro-rebelle.fr. Alors maintenant, je vais vous poser une question. Aimez-vous le bassin minier? Si oui, tendez l'oreille, car nous allons écouter Rémi Chimot qui passait au studio, c'était le 14 août dernier, pour présenter une formation guide animateur bénévole pour faire découvrir les terris et le bassin minier. C'est une formation où vous pouvez encore vous inscrire. La réunion de rentrée pour tout expliquer sera le 5 septembre. Je laisse la parole à Rémi. Aujourd'hui, nous avons le plaisir de recevoir en studio et en direct Rémi Chimot, qui est guide animateur nature et patrimoine minier au sein de CPIE Chaîne des Terris et coordinateur d'une formation qui peut vous intéresser si vous habitez le bassin minier, la formation guide nature et patrimoine volontaire. Une formation qui est gratuite et qui est destinée à former de futurs guides bénévoles pour proposer ensuite des actions de valorisation du bassin minier qu'on rappelle est inscrit au patrimoine mondial de l'UNESCO. Alors, restez à l'écoute, Rémi va nous en parler dans un instant de cette formation qui se déroulera d'octobre 2026 à septembre 2027. Mais avant ça...
1: Surtout, ne touchez à rien, ne bougez pas, restez avec nous. Dans un instant, le reste de l'actualité...

0: Je vous remercie d'être à l'écoute des programmes de la 99.6 FM du bassin minier. J'espère que ce que vous entendez jusque-là vous plaît et vous informe. Peut-être nous écoutez-vous depuis le futur ou même depuis notre fréquence, car cette émission est disponible en podcast sur notre site micro-rebelle.fr et elle est aussi rediffusée sur Radio PFM, Provisoire FM, 99.9 à Arras. J'en profite pour faire un coucou et dire merci pour le relais à cette radio associative amie. On est en charge de cette émission de manière tournante. Aujourd'hui, c'est Roxane à l'animation. J'en profite pour faire un appel à témoignages. Nous sommes à la recherche de personnes qui souhaiteraient transmettre leur histoire, parler de leur histoire. Des personnes âgées de plus de 55, 60 ans qui auraient envie de nous raconter leur vie dans le bassin minier. L'émission sera bien sûr accompagnée de musique pour la joie de découvrir ou redécouvrir des artistes, pour apaiser les cœurs, se donner de la force ou carrément danser dans son salon si vous en avez l'occasion. Aujourd'hui, ce sera la manifestation des cow-boys fringants et Resistencia d'escapés. Bien, maintenant que l'introduction est terminée, je vous propose de vous installer confortablement, de commencer une vaisselle, un bon petit plat, un moment de jardinage ou pourquoi pas un temps d'activité créative, une lettre d'amour ou d'amitié. Pendant ce temps-là, nous commençons à discuter avec toi, Rémi, de la formation Guide Nature et Patrimoine Volontaire. Merci à toi d'être avec nous aujourd'hui.
1: Eh ben, merci de m'accueillir.
0: C'est un plaisir. Alors, on peut peut-être commencer par, par parler de l'organisation dans laquelle tu travailles, CPI Ocean des Terries.
1: Oui, donc le CPI Ocean des Terries, c'est une association qui s'appelle la chaîne des Terries à l'origine et qui a obtenu un label, le label des centres permanents d'initiative pour l'environnement. Et on travaille depuis, le début de l'association c'est 1989, c'est une association qui travaille sur la valorisation et la préservation des terries principalement. Et le patrimoine minier on va dire en général, que ce soit sa forme historique ou naturelle.
0: Super, et alors dans ce cadre-là vous organisez une formation pour des bénévoles, pour des volontaires qui voudraient faire découvrir le bassin minier du point de vue de l'environnement?
1: Oui, alors depuis pas mal d'années déjà, on propose cette formation qui est gratuite, qui est la formation Guide Nature et Patrimoine Volontaire. C'est une formation qui se fait à raison d'un samedi par mois, avec de la théorie le matin en salle et puis du terrain l'après-midi. Pour chaque journée. Donc effectivement, ça se déroule d'octobre à septembre. Et donc là, sur toutes ces séances de formation, on va balayer tout ce qui est en lien avec le patrimoine minier. Ça va être la géographie, l'installation des mines dans la région. Ça va être la vie dans les cités minières. On a aussi des moments, bien sûr, sur l'écologie, la reconversion des terries, leur faune et leur flore. Et puis des moments pédagogiques. Comment mettre en place une visite, comment prendre en charge un public, etc.
0: Ça permet d'acquérir différents types de connaissances et de compétences, du coup. Alors, tu expliquais que c'est d'octobre à septembre. Ça signifie un engagement une fois par mois?
1: Oui, c'est une fois par mois. Donc, toutes les séances sont complémentaires. Donc, l'idée, c'est de pouvoir assister au maximum de séances. Hein, dans l'idéal, toutes les séances, bien sûr. Toutes ces informations, on les donne pendant la réunion d'information qu'on organise le samedi 5 septembre matin sur la base 11-19 de l'Ossanguel. Donc on présente notre association et ensuite on présente toute la formation avec tout l'agenda.
0: D'accord. Et à partir de quel âge on peut participer? Il faut être majeur?
1: De manière générale, on a plutôt des majeurs, oui. Alors après, j'imagine que sur des autorisations parentales, on pourrait. Pour des mineurs, on a déjà eu le cas d'une GNPV qui était mineure en entrant dans la formation et qui en est sortie qui était majeure. Donc, mais bon, généralement, oui, c'est plutôt des majeurs. Mais,
0: oui, parce que la suite dans l'idée, c'est que quand on suit cette formation, vous pouvez nous confier la charge d'un groupe pour faire des sorties, pour faire des découvertes.
1: Alors oui, l'idée, vraiment le principe au tout départ, c'était la création et la réalisation de visites guidées, grand public et gratuites, sur des terries, donc il faut pouvoir se déplacer facilement. Donc sur des terries qui sont généralement extérieures au site de l'Ossanguel, qui est déjà très très animé. Et donc ça permet de pouvoir proposer beaucoup plus de visites guidées, beaucoup plus de découvertes et de toucher beaucoup plus de public, quoi.
0: Donc, pour s'inscrire, c'est directement auprès de CPIE Chaîne des Théries.
1: Oui, alors oui, il y a une inscription préalable à cette réunion d'information. Donc, soit par téléphone au 03 21 28 17 28, c'est notre standard. Vous retrouvez nos coordonnées sur Internet hein, en tapant la chaîne des Théries ou en m'envoyant un mail. Bon, l'adresse est un peu longue, c'est remi.chimot@chaînedetherie.com, terie.eu.
0: Est-ce que je peux le mettre dans la description de l'interview ?
1: Oui.
0: Donc vous retrouverez ces informations en description. Mmh. Ok, super. Et alors peut-être qu'on peut parler un petit peu plus en détail justement du contenu, comme tu as commencé à l'ébaucher.
1: Mmh. Si on détaille un peu le contenu, alors ça démarre donc en octobre. On a une matinée de présentation, d'échange. On fait connaissance hein, les uns avec les autres. Et ensuite, l'après-midi, on découvre un premier type de visite guidée. Et la deuxième séance se déroule donc en novembre, bien sûr. On a là une intervention sur l'écologie et la reconversion des terries. Et même si on est en novembre, on voit des choses, on découvre des choses. En décembre, on passe au patrimoine minier. Tout ce qui est comment se sont implantées les mines dans la région, de quelle date à quelle date, enfin voilà, tout le découpage administratif des mines, on va dire, toute l'implantation des mines, des cavaliers, ce qu'on appelle les cavaliers, donc les voies ferrées, la création des compagnies minières. En janvier, on est sur le patrimoine minier toujours, mais là, on est sur les cités minières. Notamment avec une sortie depuis la cité 11 à Lens, ici depuis le 11-19, jusqu'à les cités minières du Louvre-Lens et le parc du Louvre-Lens. Et ensuite, on passe à des moments pédagogiques en février-mars, avec des mises en situation.

0: et vont devoir reprendre un peu tout ça à leur sauce pour, voilà, pour nous présenter une visite complète. Et on a ensuite en fait deux temps, deux demi-journées. Une demi-journée en juillet et une demi-journée en septembre. Demi-journée en juillet sur comment on peut communiquer sur sa visite et en septembre comment on va mettre en place sur papier sa visite pour qu'on puisse nous ensuite les inscrire à l'agenda du CPE Chaîne des Terries.
1: Alors, quel type de motivation, de curiosité il faut avoir pour avoir envie de s'inscrire, pour venir s'inscrire?
0: Alors, être intéressé par la transmission de connaissances, de savoir déjà. Être intéressé ou par la faune, la flore, ou par le patrimoine, ou les deux. Peu importe. Hein. On n'oblige pas nos guides à être complètement polyvalents. Chacun y va en fonction de ses préférences. Et puis avoir envie de, voilà, de partager, avoir quand même de la disponibilité et du temps à donner, puisque le but, c'est bien sûr de devenir bénévole ensuite pour l'association. Je disais donc création et réalisation de visites guidées, mais si on veut faire autre chose, il y a aussi plein d'autres moyens de s'investir. Hein. Ça peut être sur les journées du patrimoine, ça peut être aussi tenir des stands de communication justement pour parler des visites des copains GNPV. Ça peut être aussi participer à d'autres temps de formation, parce qu'on travaille sur des gros projets avec nos amis belges, des projets Interreg, pendant lesquels on va pouvoir avoir des moments de partage et d'échange avec des guides qui sont en Belgique et inversement.
1: Et qu'est-ce que j'allais dire? Là, une promo a bientôt terminé. Est-ce qu'ils seront là le 5 septembre, certains, certaines, pour transmettre un peu, pour expliquer ce qu'ils viennent de vivre
0: Alors, pas encore. Le 5 septembre, on sera vraiment entre salariés. Enfin, les salariés seront présents pour présenter l'association et la formation. Mais en cours de formation, en mars, en fait, c'est là où deux visites GNPV sont présentées. En fait, c'est deux visites. Et c'est ces deux visites-là que nos guides vont reprendre à leur sauce, nos guides stagiaires, on va dire. Mais tout au long de l'année, en fait, y a beaucoup de temps associatif, bah, notamment l'Assemblée générale. Et donc, il y a régulièrement en fait, des moments de prise de contact, de lien, d'échange, de partage avec d'autres guides GNPV.
1: Est-ce que tu peux nous raconter un petit peu la vie à l'association Chaîne des Terries? Comment ça se passe? Combien vous êtes?
0: Alors nous, à la chaîne des Terries, si je ne dis pas de bêtises, on est 12 salariés. Il y a tout le conseil d'administration aussi hein, derrière nous, enfin, au-dessus de nous. On est en gros trois pôles. Il y a le pôle pédagogie tourisme dont je fais partie, avec les animateurs, les animatrices, les guides. On a un pôle naturaliste pour tout ce qui est inventaire et études naturalistes sur la faune, la flore. Ça peut être tout ce qui est insectes, ça peut être papillons, les oiseaux. On a des bagueurs, on a beaucoup de, on a des gens assez pointus.
1: C'est quoi les bagueurs?
0: Des bagueurs d'oiseaux.
1: D'oiseaux?
0: Oui.
1: Oui, j'étais en
0: Donc en
1: train de...
0: gros, on capture. Ils ont un permis spécifique, hein, après une grosse formation, et ça permet de baguer des oiseaux qui ont un numéro, un peu comme une plaque d'immatriculation qui est unique. Et c'est des oiseaux qui peuvent être attrapés un peu partout dans le monde. Et ça permet de connaître leur écologie
1: Leur
0: et de
1: migration.
0: savoir voilà, leur migration, de savoir s'il y en a plus ou moins, s'il y a des disparitions, ou voilà, de pouvoir les suivre et de surveiller un petit peu tout ça. Et puis ensuite, on a un pôle patrimoine minier. Et donc là, c'est plutôt on va dire un peu de la recherche et sur le territoire et de la valorisation également de tous les éléments du patrimoine minier qui sont encore présents chez nous. Et voilà comment, par exemple, on va reconstruire des sentiers, reconnecter les sites entre eux, et notamment justement par rapport grâce aux anciennes voies ferrées de mine.
1: Vous avez été sûrement consulté pour des questions comme la mission bassin minier, mais je pense aussi à la véloroute, des choses comme ça.
0: Oui,
1: On s'adresse à vous,
0: effectivement.
1: j'imagine,
0: Alors pas que
1: pour ce
0: nous,
1: genre de projet.
0: hein, mais
1: Oui.
0: il y a une expertise derrière qui est menée justement par le pôle patrimoine en lien avec d'autres structures comme la mission bassin minier, oui.
1: Et toi, c'est quoi ton parcours pour arriver jusqu'à cette association?
0: Alors mon parcours, alors le lien avec le patrimoine minier, c'est familial. Et puis tout ce qui est question de nature, nous quand on était gamin, on avait l'habitude de courir un peu partout, de traîner dehors, on va dire, et puis d'observer tout ça, tout ce qu'il y avait autour de nous, dans des jardins, dans la cité minière, de jouer dehors, quoi, et de découvrir des choses. Et puis petit à petit, j'ai connu la chaîne des Terries, et puis de

0: par ma formation, j'ai cherché mon stage, et enfin, j'ai souhaité faire mon stage de BTS gestion et protection de la nature à la chaîne des Terries, ce que j'ai pu faire, j'ai eu la chance de faire. Ensuite, j'ai travaillé pour plusieurs structures et je suis, j'ai bougé un petit peu dans d'autres régions et je suis revenu ici et j'ai eu la chance de signer un contrat à la chaîne des Terries une quinzaine d'années à peu près.
1: Ouais, t'es là depuis un moment.
0: Voilà, oui.
1: On peut peut-être redonner les informations pour les personnes qui ont eu envie mais n'avaient pas eu le temps de tout noter. Le 5 septembre, ouais. Il y a une réunion pour présenter tout ça. Mmh. Où là, il y aura à nouveau toutes les informations et même plus complètes avec les dates exactes, etc. Mmh. On peut rappeler donc, que c'est une formation sur un an.
0: Oui, à peu près un an, oui.
1: Avec un samedi par mois. Où on vient apprendre des choses. Mmh. On peut avoir des connaissances sur la nature, sur le patrimoine du bassin minier, mais aussi des compétences d'animation grâce à ça. Mmh. Faire des balades. Qu'est-ce qu'on peut dire d'autre ?
0: Ce qu'on peut dire, c'est qu'il n'y a pas de prérequis nécessaires. On a même des personnes qui sont hors région à l'origine et qui s'intéressent et qui ne connaissent parfois même pas du tout le bassin minier. Donc c'est adapté à tous. Les formateurs sont pour chaque journée quasiment des formateurs et des formatrices différents, ce qui permet d'avoir une diversité d'approches aussi. Et puis quand on cherche, quand on constitue notre groupe de GNPV, on cherche à avoir une diversité aussi la plus grande possible.
1: Et est-ce que vous préférez, je vais mal poser ma question, je le sens, est-ce que c'est gênant par exemple de venir avec un enfant, deux enfants, où il faut être concentré vraiment et ce serait dérangeant de venir en étant intéressé, mais on est maman solo, papa solo.
0: Ça peut arriver parfois qu'on ait un GNP ou une GNPV qui ne puisse pas faire autrement et puis qui vienne. Après, il faut que les enfants puissent être occupés pendant surtout le temps en salle du matin. Oui,
1: ouais, qu'ils soient quand même calmes sachent s'occuper avec des dessins, choses à côté. Ouais.
0: Mais toujours essayer de s'arranger.
1: On peut s'engager dans la formation.
0: C'est très rare quand même.
1: En se disant qu'une ou deux fois, on n'a pas réussi à les faire garder.
0: Si ça reste dans le respect du calme et de l'attention et, du formateur, pourquoi pas, on n'est pas fermé.
1: Ok, merci. Je pose des questions comme ça, mais je me dis, j'imagine les personnes qui pourraient avoir envie, être intéressées, il y a des freins parfois.
0: Effectivement, oui.
1: Comme il est midi 18, je vous propose qu'on écoute, pour les personnes qui écoutent en direct, bien sûr, parce que pour les autres, on est dans un temps du futur, vous vous en fichez complètement de l'heure qu'il est. On arrive à un tiers de l'émission, je vous propose d'entendre un petit peu de musique avant qu'on ne se retrouve pour continuer de discuter un petit peu de cette formation guide nature et patrimoine volontaire avec Rémi Chimo. Rémi Chimo de CPIE, chaîne des Terries. Je vous propose ce temps musical pour partir en manifestation avec les Cowboys Fringants. C'est parti.
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0: La manifestation des cow-boys fringants sur Micro Rebelle 99.6 FM. Je vous remercie énormément d'être à l'écoute de nos programmes. Et je suis toujours avec Rémi Chimo de CPI Chaîne des Terris pour parler de la formation Guide Nature et Patrimoine Volontaire. L'interview touche peu à peu à sa fin. Est-ce que tu as des choses à ajouter ?
1: Alors, juste pour résumer un petit peu, donc une réunion de la formation samedi 5 septembre matin sur la base 119 de l'Océan Goël. L'inscription est obligatoire puisque ça nous permet de bien organiser tout ça. Au moment de l'inscription, moi je vous donne toutes les informations, les horaires. Alors, ça ne dure pas longtemps, hein, c'est une heure et demie à peu près. Les horaires, vraiment le bâtiment précis. Même si vous avez des questions, si vous ne souhaitez pas... pour le moment, vous inscrire à la réunion, n'hésitez pas à nous contacter directement.
0: Pour poser les questions comme ça, au moins, voilà, si on n'a pas répondu à tout dans cette interview, n'hésitez pas, vous pouvez les contacter, vous aurez toutes les petites infos qu'on aurait oublié de dire ce midi. Je te remercie énormément d'être venu. Merci pour ton investissement aussi dans la préservation et dans le fait de faire connaître le patrimoine naturel et puis minier du bassin minier.
1: Eh ben merci à toi.
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0: Et voilà, maintenant que tout est dit à propos de cette formation proposée par CPIE Chaîne des Terris, nous allons partir à Rennes avec Radio Graphite pour écouter les élèves du club de reconnaissance des végétaux du lycée horticole. Nous sommes toujours au cœur de l'émission Un monde fini. Ici, on parle écologie. C'est parti.
3: Au lycée professionnel horticole de Rennes, près de Valenciennes, un club de reconnaissance des végétaux permet de découvrir les différentes espèces et leurs spécificités. L'atelier est encadré par le professeur Bertrand Labalette avec l'étudiante Rachel. Simon et Rémi, deux élèves de l'établissement, les ont rencontrés dans le cadre de leur web radio.
4: Depuis longtemps, je suis passionné de végétaux et c'est vrai que là, le Club Reco, c'est l'occasion de partager la passion des végétaux et de voir un peu d'aborder les végétaux autrement qu'avec un cours.
5: À quoi ça sert ?
4: Alors, dans le domaine de l'aménagement, c'est indispensable de connaître les végétaux pour savoir déjà où les planter, quelles sont leurs exigences au niveau lumière, sol, et puis de faire un jardin qui sera le plus décoratif possible et surtout réduire au maximum les entretiens, hein, par exemple avec le recyclage des branches broyées, etc.
6: Qu'est-ce que vous enseignez aux élèves ?
4: Moi j'enseigne donc déjà des travaux pratiques, donc on essaie de faire un apport de cours à partir des travaux pratiques, hein, faire en sorte qu'ils puissent expliquer on va dire les gestes, tout ce qui est réalisé dans les jardins. Pourquoi on désherbe, pourquoi on taille, sachant que l'objectif c'est toujours de faire en sorte que le jardin soit beau.
5: Que doit-on faire pour reconnaître un végétal ?
4: Voir un petit peu le type de feuillage et puis travailler beaucoup sur les effets décoratifs. C'est-à-dire on va choisir un végétal à un endroit précis, soit pour la couleur de ses écorces, pour sa floraison, la couleur de la floraison, les parfums, les couleurs des feuillages d'automne. Je veux dire, on a plein de critères qui font que le végétal, c'est vraiment la base du métier. Il faut vraiment avoir une bonne connaissance des végétaux.
6: Quelles sont les caractéristiques d'un végétal pour pouvoir la reconnaître ?
4: Alors, on peut le reconnaître, comme je le disais tout à l'heure, hein, par rapport aux écorces, par rapport à la feuille, la forme de la feuille, par rapport à la floraison, par rapport s'il a des baies pour attirer les oiseaux, etc. Je veux dire, il y a plein de raisons et qui évoluent, sachant que la finalité, ça restera toujours que le jardin soit décoratif et animé avec les oiseaux, les insectes, etc.
5: Pourquoi trouve-t-on encore le nom en latin ?
4: Les noms botaniques, donc, ce sont des noms universels. Ça nous permet d'avoir un langage commun avec tous les pays, avec les pays du monde entier.
6: Pourquoi est-il important de connaître le genre ?
4: Ça peut être important de connaître le genre, d'ailleurs l'espèce également. Bah, notamment, par exemple, si on a des végétaux, des familles qui sont atteintes de maladies particulières, on va éviter de mettre côte à côte des végétaux de la même famille pour éviter que la maladie ne se propage, quoi, par exemple.
5: Quel est votre travail au quotidien pour reconnaître les végétaux ?
4: Alors, mon travail au quotidien, déjà, c'est l'intérêt. Déjà, identifier peut-être la feuille, la fleur. Puis, l'objectif, c'est aussi de trouver le bon végétal à mettre au bon endroit dans le jardin. La finalité, ça restera toujours d'avoir un jardin décoratif, pas uniquement une seule saison, mais aux quatre saisons. C'est-à-dire, dans un jardin, on va avoir des effets décoratifs qui vont se succéder chaque saison.
5: Comment vous vous aidez ? Par des documents, livres, applications ?
4: Alors, déjà par la connaissance personnelle, et puis en visitant dans les jardineries, et utiliser des clés de détermination, c'est-à-dire qui vont permettre d'identifier les végétaux en fonction de la forme de la feuille, sur des feuilles simples, composées, persistants, des végétaux caducs.
3: Simon et Rémy continuent de vous faire découvrir le club de reconnaissance des végétaux du lycée horticole de Rennes avec l'interview du professeur Bertrand Labalette et de l'étudiante Rachel.
6: L'application est-elle vraiment une bonne idée ?
4: On va dire complémentaire, mais les applications, ça ne remplacera jamais des visites en pépinière, des visites, voire des végétaux réellement, quoi. C'est clair.
5: Avec l'IA, la reconnaissance des végétaux humaines est-elle toujours plus fiable ?
4: Alors, l'IA, ça peut être un complément, mais ça restera jamais l'outil universel. Je veux dire, on a quand même dans un jardin l'appréciation de l'homme par rapport aux effets décoratifs, avec les sensations. Par exemple, l'IA ne va pas reproduire, par exemple, des parfums, par exemple, des bruits avec le vent qui passe dans les feuilles, des choses comme ça. L'IA passe à côté de tout ça. On reste quand même dans le côté jardin, mais pour l'homme, quoi, pour l'être humain.
6: La reconnaissance des végétaux permet-il d'avoir un lien avec l'écologie ?
7: Bah, ça dépend, parce que faut mettre des plantes, par exemple, qui participent à la rétention de l'eau, qui peuvent servir pour justement garder des espaces naturels protégés. C'est tout un développement à prendre en compte par rapport justement à l'environnement présent déjà, pour pouvoir le garder et le protéger.
5: Sélectionner les sols les plus adaptés ?
7: Faut voir si la plante elle préfère l'acidité au niveau du pH du sol, ou par exemple si elle préfère les sols plus basiques déjà. Il y a aussi l'humidité qui joue, et si elle est en plein soleil ou à l'ombre.
4: On va dire que plus on respecte les conditions de culture des végétaux, plus ils se développeront correctement, et toujours travailler en choisissant les endroits de plantation en fonction du développement adulte, pour éviter les élagages, les tailles excessives.
6: Vous parlez du sol, vous êtes maître composteur. Les végétaux permettent-ils un meilleur compost ?
4: On va dire que maître composteur, donc moi, au niveau du bac pro aménagement paysager de l'établissement, on a réussi à intégrer un module compostage qui permet, donc c'est le contenu, on va dire, du guide composteur. Alors un guide composteur, c'est une personne qui va expliquer aux particuliers comment transformer les déchets de jardin ou déchets de cuisine en compost qui vont contribuer justement à l'enrichissement du sol. Alors actuellement, ils vont bientôt passer un examen là-dessus. Alors peut-être Rachel peut en parler, le travail que tu dois faire.
7: En fait, on doit réaliser un flyer, par exemple, comme les entreprises, en expliquant une technique de compostage au choix, donc dont les trois proposés, et l'expliquer justement à quelqu'un qui ne connaît pas ce domaine, pour qu'il puisse, lui, chez lui, le faire facilement si jamais il en a envie.
4: Je rajouterai une chose aussi, le jardin va être organisé justement en lien avec le compostage pour recycler directement sur place les déchets des végétaux. Par exemple, on va tondre un gazon, les déchets de tonte, on peut les utiliser en paillage dans le jardin. Des branches issues d'une taille peuvent être broyées pour réaliser un paillage dans des massifs. Sachant que le meilleur des déchets est celui qu'on ne produit pas.
5: C'est quoi être maître composteur ?
4: Alors un maître composteur, on va dire que c'est quelqu'un qui va gérer des projets, des grands projets pour la gestion des déchets. Hein, par exemple, un maître composteur actuellement dans les agglomérations va essayer de réfléchir un petit peu comment mettre en place des systèmes, des organisations pour réduire les déchets des poubelles d'ordures ménagères. Hein, par exemple, développer le compostage chez les particuliers, mettre en place des vermicompostières pour celui qui n'a pas de jardin. Je veux dire qu'actuellement, ça représente quand même, ici on a le CIAVED qui s'occupe un petit peu, où il y a des maîtres composteurs qui ont ces missions-là.
6: Avec qui travaillez-vous ?
4: J'ai formé pas mal de guides composteurs dans le passé. Actuellement, donc, je suis enseignant, c'est déjà bien, en aménagement paysager, en intégrant au maximum on va dire, le recyclage des déchets. De transformer les déchets qui peuvent être d'un côté un peu négatif et positiver tout ça. Par exemple, en broyant des branches, je veux dire, c'est peut-être pas très joli, mais quand on les broie, ça peut devenir un paillage qui va être décoratif.
3: Le club reconnaissance des végétaux au lycée horticole de Rheims, près de Valenciennes. Prise de son interview, les élèves Simon et Rémi. Réalisation, Joris Nassens.
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0: Merci beaucoup, bravo pour ce travail à Simon et à Rémi. Merci à Joris Naessens aussi pour sa réalisation, leur accompagnement. Nous touchons peu à peu à la fin de cet épisode. Je vous remercie énormément pour votre écoute. Si vous avez des informations à faire parvenir à cette émission, vous pouvez nous écrire à l'adresse redaction@micro-rebelle.fr. Pour celles et ceux qui nous écoutent en différé, je vous dis à bientôt. Et pour celles et ceux qui sont en direct, maintenant, place aux assos. Mais avant ça, entre deux, on se quitte en musique et on se retrouve juste après. On va écouter The Headmaster Ritual des Smiths. Bonne écoute!

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1: Bienvenue dans l'émission Place aux assauts, une émission consacrée à mettre en lumière, comme on le dit dans le générique, les projets associatifs qui existent sur notre territoire, les bonnes idées, les alternatives et leur lot d'inquiétudes et de luttes. Une émission qui débarque le mardi à 19h et le samedi à 18h en rediffusion. Pour donner la parole à